0: Découverte Skyrock, gros son de cet été. Mauvais Joe qui fait partie du triangle des Bermudes. On vient de l'écouter avec Pilet. Et on fait un point foot avec les États-Unis en ce moment qui affrontent la Belgique. La deuxième mi-temps qui a reprise depuis plusieurs minutes maintenant. On est à la 53e minute de jeu. Et c'est la Belgique qui mène toujours 2-1. C'est vrai que tout à l'heure dans les messages vous avez fait des pronostics et il y a Pompélilou qui a parié 2-1 pour la Belgique en tout début de match. Pour l'instant, Pompélilou, ton pronostic il tient la route. Hein. Résultat d'ici la fin du match. Mais bon, en tout cas, bon, perso, je suis à fond derrière les Belges. Hein, c'est nos voisins. Je sais pas vous, dites-moi ça par SMS. Mais en tout cas, à fond derrière les Belges. Et on continue de suivre tout ça en direct sur Skyrock. Plein de bons sons pour la suite. Ça continue avec Trey Songz en souvenir maintenant. Voici Nana et juste derrière c'est PLK avec Pocahontas sur Sky.
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Bel été, belle nuit tout le monde, merci de nous avoir choisi. On est la seule radio à vous accompagner H24. Je vous donne aussi les scores côté foot pour ce mondial 2026. En ce moment, c'est les États-Unis qui affrontent la Belgique. Et à nouveau, but des Belges, là, il y a quelques minutes. Un but vraiment bête. Hein. Le gardien des États-Unis est sorti pour défendre. Il s'est trop éloigné des cages. Et bah, il s'est fait avoir. 3-1 pour les Belges. On est à la 66e minute de jeu et on continue de suivre tout ça en direct. Et puis, du son aussi sur Skyrock, de la nouveauté Soprano. Soprano en nouveauté maintenant, on l'écoute sur Sky. Le morceau s'appelle DJ. Et juste derrière, c'est Gambi avec René Coavilla sur Skyrock.

0: Odora, la boss lady sur Skyrock, c'était Spa. Passez une belle nuit, on est premier sur le rap, premier sur le foot bien sûr. On suit les matchs de la Coupe du Monde, c'est cool comme ça quand il y a des matchs la nuit. Alors, en tout cas, c'est cool pour ceux qui kiffent la nuit et qui sont réveillés. C'est les États-Unis qui affrontent la Belgique en ce moment. On est à la 78e minute de jeu et c'est les Belges qui mènent 3 buts à 1. On vous tient au courant des résultats, il n'y a pas de souci, je vous donnerai tous les résultats. Elles sont continues sur Skyrock avec Nono La Grinta. On écoute Love You sur Skyrock.
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0: Il y a Culture aussi qui arrive avec Melly Mello. Culture, Melly Mello et classique de Alia avant 4h du mat. Alia et la Sky version de Winnie the Resolution, ça arrive.

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énorme classique, grosse version Skyrock de Busta Rhymes et Estelle. C'était World Go Around, version enregistrée lors d'un passage de Busta Rhymes dans les studios de Skyrock. 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Et victoire des Belges aussi, là, à l'instant, victoire des Belges face aux Américains. 3-1. On repart direct avec plein de bons sons sur Skyrock. C'est la rafleuse pour démarrer. On écoute Argent Sale, Big Flo Yoli aussi en tournée avec Skyrock. C'est Picasso et Anita arrive avec Envolver sur Skyrock.

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Le gros classique de Rihanna sur Skyrock avec Diamonds. Même pendant l'été, on est là avec vous, tout le temps en direct. On vous lâche pas en plein cœur de la nuit. Il y en a qui démarrent leur journée de taf aussi très tôt ce matin à 4h25. On est le mardi 7 juillet. Dans un petit peu plus d'une demi-heure, c'est le Morning Best avec Emeric. Tous les meilleurs moments du Morning de Difool. Et à 6h, c'est l'été du Morning de Difool avec tous les inédits. C'est Vincent qui vous gère ça là tout l'été entre 6h et 9h15. Plein de déconnes, plein de délires, du bon son, des infos. Et puis tout à l'heure aussi, dès 6h, vos iPads à choper. Vincent vous expliquera tout. Restez bien à l'écoute de Skyrock. Le son continue avec Bilouki maintenant. On l'écoute avec Fool et Naika juste derrière avec One Track Mind ou encore Bello et Dallas. C'est Séminaire sur Sky.

Bienvenue sur Skyrock, la radio des numéros 1 et Jules qu'on écoutait, c'est fini Jules avec Parfum Quartier. Le son continue sur Skyrock, c'est loin d'être fini. Urban Music non-stop, ça s'arrête jamais. Emeric qui débarque à 5h pour le Morning Best, c'est les meilleurs moments du Morning de Default. Et à 6h, c'est l'été du Morning de Default avec Vincent. Et vos iPads à choper, restez bien sur Skyrock, le son continue avec Gims qu'on écoute maintenant. Voici Soleil et Taïk, il est Taïk juste derrière avec Réanimé sur Skyrock.

0: Taiki sur Skyrock avec le streamer Anime qui fait du son aussi. On va écouter Réanimé sur Skyrock, 4h42, c'est Waïd. Dans une vingtaine de minutes, un peu moins d'une vingtaine de minutes, c'est Emeric qui débarque pour le Morning Best avec tous les meilleurs moments du Morning de Default. À 6h, l'été du Morning avec Vincent. Vos iPads à choper, c'est sur Skyrock et ça se passe uniquement sur Sky. Et plein de bons sons comme d'hab. Ouais, tous les numéros 1 sont sur Skyrock. Mauvais Joe, membre du Triangle des Bermudes, on l'écoute avec Maladie sur Skyrock. Bad Bunny aussi, avec Nueva Yol. Et le classique de Bruno Mars. Bruno Mars avec Mark Ronson, Uptown Funk. Ça arrive avant 5h du mat. Vous avez choisi Skyrock, vous avez bien fait. Le son arrive tout de suite.
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1: Ah ouais, on vous réveille comme chaque matin entre 5h et 6h. On va vous faire vous taper des barres aussi. Hein. Vous inquiétez pas, il y a un gros programme qui arrive dans ce Morning Best. Pas facile le réveil. Heureusement, j'ai Die Die pour vous motiver. Le son du mondial, le son de la Coupe du Monde. Vous savez ce qu'on va gagner bientôt là, le 19 juillet. J'y crois. Hein. J'y crois à fond là. Les Bleus, ils nous ont mis bien. Ils vont nous mettre bien aussi face au Maroc. Et la revanche face à l'Argentine se prépare. J'ai aucun doute là-dessus. En tout cas, c'est parti pour le Morning Best. Avant de faire un point sur tout ce qu'on va écouter avant 6h. Et croyez-moi, il y aura du très très lourd. On commence par la météo de ce mardi 7 juillet. Pour ceux qui se réveillent, sachez qu'il n'y aura pas un nuage ou presque. Un grand soleil sur l'essentiel de la France avec une chaleur qui s'intensifie encore vers le nord. La canicule continue. On s'hydrate ce matin. C'est entre 14 et 21 degrés. 14 degrés à Brest, 18 pour Lille, 22 le maximum pour Bordeaux. Et cet après-midi, ça chauffe très très fort. La barre des 35 degrés sera franchie sur la plupart des régions, sauf une frange nord près de la Manche. On attend 37 degrés à 39 degrés dans le centre-ouest, 38 degrés pour Bordeaux, 37 à Toulouse et 39 degrés du côté de Perpignan. Allez, bon courage tout le monde. Morning Best, on est parti jusqu'à 6h avec, ah oui, il y aura un Uber Dragger. On va en parler avant 6h du matin. On fera péter la banque aussi dans pas très longtemps. Il y aura du conseil pas cher avec Romano qui va se lancer dans un nouveau business, le dépigeonnage, c'est prévu. Et puis dans un instant, on aura la compile des bourrés du week-end. Je sais que vous l'attendez. Et ben, ça arrive après le premier son de l'émission, comme promis. C'est parti, Shakira, Burna Boy, le son de la Coupe du Monde, Die Die sur Skyrock. Bon réveil.

0: Let's go, le son de Shakira à l'instant avec Burna Boy, le son du mondial quoi. Et on croise les doigts pour les bleus jeudi soir, on va être comme des fous. Die Die avec Burna Boy, merci de vous réveiller avec nous. 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Le son de Skyrock c'est Aya Nakamura pour se réveiller avec la rafle Sexy Nada. Et là vous l'attendez, c'est la compile des bourrés du week-end sur Skyrock.
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2: Allez Rémi, c'est parti, c'est l'heure de notre compile, la compile du morning. Ils ont trop bu, ils se retrouvent à la une de l'actu, c'est les bourrés du week-end.
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2: Alors, on va voyager, on va rester en France, hein. On va aller déjà dans la région Rhône-Alpes. Oui, c'est la compile des bourrés du week-end, on l'a fait souvent rien qu'en France. C'est 100% français.
3: Ouais.
2: Avec, avec la région Rhône-Alpes à l'honneur et la Haute-Savoie, direction Annecy.
4: Eh oui, où une meuf avait beaucoup trop bu, elle a fait un malaise dans un bar. Bon, c'est vrai que ça, vous allez me dire, ça arrive tout le temps, tous les week-ends, voire même tous les jours, il y a des malaises suite à l'alcool. Les pompiers arrivent pour lui porter secours. Elle n'était pas visiblement très ravie de cette intervention puisqu'elle a commencé à les insulter. Et donc, elle a agrippé aussi les parties intimes de l'un d'entre eux, hein, en lui faisant une proposition sexuelle. Donc, ça allait très bien dans sa tête.
2: Bah, elle voulait se lever, elle s'est accrochée à ce qui pendait, elle s'est accrochée aux parties intimes.
4: Elle
2: est
4: passée de l'insulte à tu veux que je te... Bon, bref. Au tribunal, cette quadragénaire a expliqué qu'elle ne se souvenait de rien. Elle parle d'un trou noir. Bon, elle avait quand même pas mal bu. 5 mois de prison avec sursis pour agression sexuelle en état d'ivresse.
2: Ah, t'as pas le droit de t'accrocher aux zizi du pompier.
3: Oh.
4: Visiblement, non.
2: Non.
4: Et inscription d'OCO au fichier judiciaire des auteurs d'infractions sexuelles.
2: Mais elle avait très chaud. Enfin,
3: elle
2: avait très très chaud, elle. Direction la Normandie, maintenant, à côté du Havre. Une petite ville qui s'appelle Sainte-Adresse. C'est la place numéro 2 de notre compile. Mmh. Dans notre top 3, c'était à 2h30 du matin. Alors, à 2h30 du matin, il y a une voiture en plein milieu d'une place. Un homme à l'intérieur de la voiture, visiblement en train de dormir. Et les feux allumés et la radio à fond.
4: Ouais.
2: Alors j'allais dire, j'espère qu'il écoutait Skyrock, quoique je suis pas sûr. J'espère qu'il écoute Skyrock parce que le mec était quand même complètement pété à l'intérieur de sa voiture, complètement ivre. Lui aussi, il était pas loin du malaise. Les mains sur le volant, ceinture de sécurité quand même attachée, donc là c'est plutôt pas mal.
5: Bien, ça va, ça.
2: Et derrière, plusieurs bouteilles d'alcool à l'arrière de la voiture, des bouteilles vides et quelques bouteilles pleines. Bon, ils ont également sorti le petit éthylotest, les agents, ouais, quand ils sont allés le réveiller, et ils ont découvert qu'il avait 2 grammes d'alcool dans le sang.
3: C'est pas mal.
2: Le truc qui est pas super quand même, c'est qu'ils ont pas pu lui enlever son permis.
3: Ah bon, pourquoi?
2: Parce qu'il l'avait plus.
3: Ah,
2: le mec avait déjà plus son permis en plein milieu de la place. Il s'est endormi, radio à fond. Bon, les gens ont prévenu. C'est à Sainte-Adresse, près du Havre, du côté de chez toi, Rémi.
4: Oui, pas loin.
2: Ouais. Et pour terminer, on va en Picardie.
4: Oui, du côté d'Albert.
2: Le numéro 1 est en Picardie.
4: Le numéro 1 en Picardie. C'est un mec, il a passé la nuit en boîte. Hein, voilà, il a passé la nuit à picoler, pour être clair. Et donc, il est resté.
2: Pour être pas clair, justement.
4: Oui, pour être pas clair, en effet.
2: Oui.
4: Et il est resté jusqu'au petit matin, jusqu'à la fermeture. Et il s'avère que ce fêtard était un agriculteur. Du coup, bah, il est finalement remonté sur son tracteur pour partir. Bon, le tracteur est assez gros quand même. Lui, il était bien éméché. Donc, il commence à faire des zigzags. Il a abîmé plein d'arbres sur son passage, des bagnoles, des rétroviseurs. Les gendarmes ont été assez rapidement prévenus. Ils l'ont intercepté. Ça veut dire que ça va pas très, très vite, un tracteur. Il était quand même à une quinzaine de kilomètres de la boîte de nuit. Donc, il avait un petit peu roulé.
2: Il a fait 15 bornes avec son tracteur.
4: Il a fait 15 bornes avec le tracteur. Périple donc de plusieurs dizaines de minutes qui, heureusement, n'a pas fait de blessés, n'a pas fait de victimes. Hormis, donc, vous avez compris, des petits dégâts matériels. Bon, il a quand même été placé en garde à vue.
2: Voilà. Hormis des rétroviseurs, des voitures, oui, des pare-chocs,
4: des voitures rayées, des arbres,
2: des arbres, les pauvres arbres qui n'avaient rien demandé. Voilà, ils ont trop bu, ils font la une de l'actu ce matin dans le morning.

avec la roulette qui va tourner, des passes pour aller voir le Golden Coast Festival, le festival événement, le plus gros festival de rap en France. 3 jours, des têtes d'affiche comme Damso, comme Jossman, Pelka, Niska, Yanakamura et plein d'autres. C'est les 28, 29 et 30 août. Et la prochaine roulette tournera avant 11h. Restez bien à l'écoute de Skyrock. On va revenir dans quelques minutes avec Mauvais Joe et Maladie. Mauvais Joe, il fait partie du triangle des Bermudes. On l'écoutera en solo avec Maladie. Jules aussi avec Parfum Quartier. Ça arrive juste après.

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jusqu'au bout et même un petit peu plus le morceau de Bello et Dallas et René qu'on écoutait à l'instant sur Skyrock avec le titre Séminaire. Le son ça continue, PLK avec Pocahontas dans un instant, il y aura Naika aussi qui arrive, mais juste avant sur Skyrock c'est Culture. Mais

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l'instant sur Skyrock, le morceau c'était Dracula. Bienvenue si vous débarquez à l'instant sur Skyrock, bonnes vacances à ceux qui ont la chance d'être en vacances. On est reparti pour une nouvelle heure de son. On va écouter Nono La Grinta avec Love You, Michael Jackson, RN Boy, Elle Voulait, ça arrive, ça c'est le programme sur Skyrock dans un instant. 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

0: Le son de Leto, un des sons de cet été 2026. On va l'écouter Pineapple sur Skyrock. Sexy Nana, Ayana Kamura arrive. Ayana Kamura au Golden Coast Festival à Dijon fin août avec Skyrock, le plus grand festival de rap en France, et vous êtes invité. Pour ça, vous envoyez roulette par SMS au 72020. On a plein de passes à vous offrir tous les jours en ce moment. Ayana Kamura à venir, Michael Jackson avec Billy, on va écouter R'n Boy, et puis Shakira aussi avec Die Die, avec les dédicaces Julia depuis Évreux qui fait une dédicace pour ses collègues Anaïs et Mélissa et tout le salon de beauté Éveil des Sens à Évreux. Dédicace à vous le 27, le 27, l'heure à l'écoute de Skyrock.
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la musique de la Coupe du Monde, Shakira et Burnaboy. On va écouter Die Die sur Skyrock. Et bravo aux Espagnols qui sont qualifiés hier pour les quarts de finale de la Coupe du Monde. Bravo également aux Belges, qualifiés pareil pour les quarts de finale de la Coupe du Monde. Et puis une pensée aux Portugais qui sont dehors avec CR7, dernier match de Cristiano avec le Portugal. On pense à vous. Les Portugais, écoute de Sky, J-2 avant le match des Bleus. France-Maroc, ce sera jeudi. Puis aujourd'hui, Argentine-Égypte et Suisse-Colombie pour une place en quart de finale de la Coupe du Monde. Après Shakira, on écoute le son de Tiakola en nouveauté Skyrock. Voici Mélo Décalé, Tiakola, Travis Scott au Sec Fin, et puis Jaja et Dinaz aussi. À tes côtés, à écouter sur

0: Skyrock, premier sur le rap toute la journée. Culture, on va écouter Méli Mélo. Et la suite du son, c'est avec This Is. Avec Théodora, on va écouter Mélodrama. Et le nouveau son de Ariana Grande aussi, qui va faire son retour fin juillet avec un nouvel album. On va écouter Hey Data Maid, You Love Me sur Skyrock. Une nouveauté à venir avec vos messages, les dédicaces que vous laissez avec l'appli Skyrock FM. Vous cliquez sur balance ton message en direct et puis vous pouvez nous appeler aussi au 01 53 40 30 20. 01 53 40 30 20. À vous de jouer. Et félicitations si vous avez eu le bac. Il y a Sabrina depuis Vaucresson dans les Hauts-de-Seine justement qui nous dit félicitations à Ethan alias Boubou pour l'obtention de ton bac avec mention. En plus ça c'est beau ça, signé Tata Sabri. Bravo si vous avez eu le bac. Si vous l'avez pas, il y a les rattrapages bien sûr. Et puis sinon bah petite année de plus hein, en terminale. Et puis Jules depuis Rouen qui lui fait une dédicace pour sa pote qui s'appelle Yasmine et qui fête ses 32 ans aujourd'hui. Bon anniv à toi Yasmine. Bon anniv si vous êtes né vous aussi un 7 juillet.
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SDN, c'était Quartier Santos sur Skyrock, il est quasiment 13h. Bon après-midi, bon mardi, à l'écoute de Sky avec le son, avec les cadeaux aussi, la roulette qui va tourner. Avant 14h, il y en a un de vous qui va faire tourner en direct. 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Voici PLK avec Pocahontas. On va écouter Bad Bunny aussi, Noa Bayol, Mauvais Joe, Maladie qui arrive, le son de Taiki aussi avec Anime pour réanimer en OT Skyrock. C'est à venir là maintenant, tout de suite.

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0: d'Orléans. C'est un gars qui vient de chez vous, il s'appelle Dossé. On va l'écouter là sur Skyrock. Premier sur le rap toute la journée, c'était habitué. Lui vient de Bretagne, Rambo Goyard. On va l'écouter sur Skyrock avec BMS, By My Side. Et Rambo Goyard sera à Dijon fin août pour le Golden Coast Festival, le plus grand festival de rap en France. Avec Skyrock et vos places à gagner avant 14h. 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À vous de jouer. Rambo Goyard arrive, Jules aussi, le son de Bilouki, et puis classique de Michael Jackson avec Billie Jean. Puis vos dédicaces aussi, on vous attend avec l'appli Skyrock FM. Vous cliquez sur balance ton message en direct. Il y a Théo qui nous dit force aux livreurs. Je sais que vous êtes nombreux à nous écouter là tous les jours, toute la journée. Force à vous les livreurs à l'écoute de Sky. Et puis Lina, depuis Le Havre, elle a fait une dédicace pour ses collègues Arnaud et Caroline et tous ceux et toutes celles qui taffent au Burger King de l'hôtel de ville. Force pour la semaine de boulot, c'est le message. Du bon son et puis des cadeaux si je vous en parle, écoutez ça.
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quand on pense que ce son va bientôt avoir 50 ans, c'est un truc de fou quand même, hein. Trop fort, hein. Michael Jackson. On va écouter Billie Jean, un des plus grands classiques de l'histoire de la musique, hein, tout court. Michael Jackson sur Skyrock. Qui veut faire tourner la roulette? On vous attend. À vous d'envoyer roulette par SMS au 72020 avec le Golden Cause Festival, le plus grand festival de rap en France, avec Skyrock qui aura lieu sur 3 jours, 28, 29 et 30 août prochain à Dijon. Vous êtes invité avec la personne de votre choix. On a deux passes pour les 3 jours à vous offrir. Roulette envoyée là maintenant par SMS au 72020 et vous arrivez, vous débarquez en direct dans quelques minutes pour faire tourner la roulette Golden Cause Festival. La suite du son avec une cinquantaine d'artistes, hein, je rappelle, sur scène. La suite avec Gambi, bah, c'est René Kiovila, dernier Gambi à écouter, Beyoncé, Texas Hold'em aussi à venir, et puis Alonso à Karen Boy, 18 carats sur Skyrock.

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0: Big Flo et Oli, on a écouté Picasso sur Skyrock, Naïka arrive et aussi le son avant 14h de Triangle des Bermudes avec Aïna Kamoura.
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0: Le Golden Coast Festival fin août avec Skyrock et Emma tout de suite pour faire tourner la roulette. Salut Emma.
2: Salut Mehdi.
0: Comment ça va?
2: Écoute, ça va super.
0: Eh ben écoute, tant mieux, voilà une bonne nouvelle. En plus, t'es en vacances à ce qui paraît, toi, c'est ça?
2: Yes, exactement,
0: premier jour de vacances.
2: Officiellement, ouais, depuis 11h30, midi, c'est aujourd'hui.
0: C'est beau, ça, bonne vacances. Y'a quoi de prévu pour cet été pour toi?
2: Eh ben, on va remonter dans le nord de la France, voir la famille, puis profiter un petit peu des plages.
0: Ok, très bien. Et t'es en Haute-Saône, hein, toi, à Gré, précisément.
2: Ouais, exactement, c'est ça.
0: Ah, allez, quand tu veux, tu glisses pour arrêter la roulette. Elle est pour toi, Emma. Emma, archi-motivé pour aller à Dijon fin août, alors ça dit quoi?
1: 3 jours de son, tous les numéros 1, c'est pour toi.
0: Et c'est gagné Emma, 2 passes.
2: Et c'est gagné?
0: Eh ben oui, c'est gagné. Allez, tu vas aller à Dijon pour le plus grand festival de rap en France, avec Skyrock, les 28, 29, 30 août prochains. Les 2 passes pour les 3 jours pour aller mater sur scène. Écoutez bien, il y a du monde. Hein. Il y a Damso, il y a Aïna Kamoura, il y a Rambo Goyard, il y a La Rafleuse, il y a PLK, il y a Niska. Bref, ça va être un truc de ouf. Macklemore aussi, Busta Rhymes. Même les Américains sont là. C'est gagné pour toi, Emma.
2: C'est ce qu'on avait vu, c'est super.
0: Et ben voilà, allez, tu as tes passes. Je te souhaite un bon été.
2: Merci.
0: Et puis un bon festival. Bisous, Emma.
2: Merci, Skyrock. Bisous,
0: de rien. Et ouais, on est là pour vous faire plaisir toute la journée. Pour ça, vous envoyez roulette par SMS au 7-20-20 et à vous les 2 passes pour le Golden Coast Festival avec Skyrock. Naïka arrive. One Track Mind, un des bangers de l'été.
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Triangle des Bermudes avec Aya Nakamura, c'était Balek en nouveauté Skyrock. Il est 14h tout pile. Bon après-midi, bon mardi. À l'écoute de Sky, bon été, courage si vous taffez, sinon profitez bien. Les vacances pour beaucoup d'entre vous. Et le bac là aussi, tiens, justement, il y a Galette 59 qui nous dit félicitations à mon fils qui a eu son bac avec mention. On est tous fiers de toi. Dédicace à toi, Galette 59. Et surtout à ton fils. Bravo pour ton bac aussi, Paul. C'est le message de GMK. Si vous voulez féliciter à tous ceux qui, toutes celles qui ont eu le bac là aujourd'hui, on vous attend. L'appli Skyrock FM, vous cliquez sur balance ton message en direct. Nouvelle heure de son qui débute maintenant avec Le Soleil de Gims, Shakira juste après, avec Burna Boy pour Die Die, le son de la Coupe du Monde, Nono La Grinta, Love You, et puis Florida aussi, Good Feeling en version Skyrock.

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7: Et ouverture du score pour l'Égypte face à l'Argentine. 1-0 pour l'Égypte face à l'Argentine à suivre. Voici Gambier pour le retour du son. René Kaovila et Culture derrière Méli Mélo.

Skyrock avec Aya Nakamura et la rafleuse. On va écouter Sexy Nana. On termine cette journée ensemble. Et courage à vous en train de bosser en extérieur ou après le taf. Il y en a tout le monde. Hein. Tout le monde n'est pas en vacances. Hein. Donc bon courage à vous, auditeurs de Skyrock. J'ai dû piler le son de Mauvais Joe, le son de l'été, quoi. Mauvais Joe, piler, c'est calé sur Skyrock pour la suite du son. Après le grand comeback de Ariana Grande, c'est Hey That I Made You Love Me sur Skyrock.

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Michael Jackson avec Billie Jean, tous les numéros 1 dans le 16-20 et des iPads à gagner chaque matin en plus en écoutant l'été du morning de Difool. Non seulement vous vous tapez des barres avec Vincent entre 6h et 9h,

0: Mais sur le rap avec Alonso, 18 carats, félicitations aux nouveaux bacheliers, les nouveaux diplômés, là, ceux qui sont en train d'écouter Skyrock, j'espère que vous fêtez ça comme il se doit, et ceux qui l'ont pas, qui passent en mode rattrapage ou qui l'auront l'année prochaine, dédicace à vous aussi, hein. De toute façon, nous, on est là tout l'été, toutes les vacances, on bouge pas, en direct, 24h sur 24, 7 jours sur 7, en vous jouant tous les numéros 1 comme PLK, Pocahontas avant 19h. Et il y aura aussi ça, la voix de The Weeknd. C'est demain qu'il débarque au Stade de France. C'était exceptionnel ce week-end à Lille, au Stade Pierre-Mauroy. Une folie. The Weeknd arrive avec Swedish House Mafia avant 19h.
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1: Non, stop. Et le retour du son plein cœur de l'été sur Skyrock, c'est Leto, Chéri Coco et derrière PLK.

C'est Skyrock et quand The Weeknd a balancé ce morceau au stade Pierre Moreau à Lille et qu'il a mis des feux d'artifice, on est tous devenus fous. Moi le premier, j'ai crié carrément quoi. The Weeknd à l'instant avec Swedish House Mafia, Move to a Flame. Demain il est à Paris, hein, stade de France. De toute façon, tout le mois de juillet, The Weeknd pose ses valises en France. Ça a commencé donc par le stade Pierre Moreau à Lille. Il enchaîne avec Paris à partir de demain et tout ce week-end. Et après, ça sera fin du mois du côté de Nice. Voilà, ça se passe avec Skyrock en plus tout ça. Donc surveillez bien nos réseaux sociaux. On vous mettra les images en ligne sur Skyrock. Dans moins d'une heure, il y a Mouska qui sera au micro de Fred là pour Planet Rap. Et tous les numéros 1 dans le 16-20, ça repart direct. Du Tiakola en préparation, du Joule aussi. Et Nono la Grinta dès maintenant. Voici Love You sur Skyrock.

C'est Skyrock en 8ème de finale et pour le moment c'est toujours 1-0 pour l'Egypte qui mène face à l'Argentine. Messi qui a loupé son penalty. On vous tient au courant sur Skyrock en mode premier sur le mondial. Big Flo Lee ou quoi, Picasso sur Skyrock. Et derrière c'est

Le son vient de Jamaïque. À l'ancienne, c'était un gros son de l'été, ça. Aussi, Omi avec Cheerleader, c'était la version Skyrock, 19h14. C'est Emeric, c'est le 16-20. 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Comme Aya Nakamura qui arrive, là, très vite. On se met la pub en speed, on revient dans une minute, hein. Une minute seulement. Très

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ou pour l'Égypte. C'est une folie. On parle de Argentine-Égypte, 8ème de finale. Lionel Messi, 2-0 pour l'Égypte au moment où on parle. Bon, après, on va s'enflammer. Hein. Je rappelle qu'il y a eu des matchs, notamment avec le Sénégal, où à la 85e minute, il y avait encore 2-0. Donc à suivre, mais 2-0 et pour l'Égypte sur Skyrock. 19h22, puisqu'on est sur le mondial, voici la musique officielle de la Coupe du Monde. Shakira, Burna Boy, Die Die. Et derrière, Aaron Boy, elle voulait sur Skyrock.

0: Merci, merci l'Egypte. Merci, franchement, 2-0. Le but avait été invalidé tout à l'heure. C'est bon, ça a remarqué à l'instant. Egypte-Argentine, il y a 2-0 pour l'Egypte. C'est incroyable ce qui se passe ce soir. Tous les numéros 1 sont dans le 16-20. Le 16-20 de l'été, j'ai du Ragan Bonneman à l'ancienne, Skin dans pas très longtemps. Et Bello et Dalla s'en retrouvent dès maintenant sur Skyrock avec Séminaire. 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
1: Je crois que c'est Skinner.

Tous les numéros 1 dans le 16-20 sur Skyrock et puis une roulette. C'est votre roulette qui va tourner dans quoi? Dans 10 minutes là. Vous allez pouvoir choper vos places pour le Golden Coast Festival. Vite, il vous reste 10 minutes pour envoyer roulette par SMS au 720. C'est Gambier, René Kaovic.

0: dinguerie de partout, Argentine-Égypte à l'instant avec le but de Messi. Ok, il y a un quart d'heure je vous parlais de l'Égypte qui menait le jeu. On est à deux partout à la 83e minute sur Skyrock.
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0: C'est fou ce mondial, c'est fou. Salut Clément, en direct d'Agen.
2: Salut Emric, ça va?
0: Comment tu vas?
2: Ça va, nickel, impeccable.
0: Je t'avoue que je suis avec l'Egypte, hein, donc je suis un petit peu dégoûté de ce qui se passe. Mais bon, on va suivre, on va suivre tout ça.
2: Moi aussi, tu vois, tu viens de m'annoncer le 2-2, là, fait chier.
0: Ouais, deux partout, ça remonte à dans 5 minutes. Bon, affaire à suivre. On va se concentrer sur le Golden Coast, pour le moment.
2: Allez, carrément.
0: Allez, le plus gros festival de rap en France, ça sera fin août à Dijon. Tu dis stop quand tu veux, j'ai lancé la roulette pour toi.
2: Ok.
0: Avant d'en trouver Fred, hein, et le Planète Rap de Mouska qui arrive dans quelques minutes et les images à mater aussi. Sur l'appli et la chaîne YouTube de Skyrock. Clément, c'est bon?
1: C'est pour toi.
0: C'est pour
2: Allez,
0: toi, ouais.
2: Super. Oh, cool.
0: Tu vas ramener qui?
2: Je vais ramener mon frère.
0: Ah bah vas-y, les deux frangins à Dijon, là, 3 jours de folie, 3 jours de numéro 1. C'est qui que t'as le plus envie d'applaudir sur scène?
2: Je sais plus qui c'est qui y a, mais je crois qu'il y a Damso.
0: Bien sûr qu'il y a Damso, dès le premier soir.
2: Damso,
0: voilà, bah, ça va être incroyable. Vas-y, profite bien du festival, je t'en passe Greg en antenne.
2: Super, merci.
0: Salut Clément, ciao ciao. Allez, c'est parti. Planète Rap avec Mouska maintenant. Et derrière, c'est D-Fool pour la radio libre de l'été sur Skyrock.
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1: Passez une bonne soirée, bienvenue sur Skyrock dans Planet Rap entre 20h et 21h, il est là. Et pas tout seul ce soir. Mouska, comment ça va?
2: On est là et toi, Brody?
1: En pleine forme, tout va bien?
2: On est là.
1: Insolent, c'est le nom du projet, il est sorti il y a quelques semaines.
2: Insolent.
1: Bien évidemment. Et ce soir, des personnalités. Alors, je sais pas si elles sont insolentes ou pas, mais ça c'est plutôt toi qui les connais.
2: Insolentes aussi.
1: Voilà, c'est des talents du rap actuel.
2: Pur talent.
1: Qui déchire tout en ce moment. Tout comme toi, Mouska. Je te laisse faire les présentations. À tes côtés se trouve, sur ta gauche,
3: Monsieur Piton Loco.
1: Le fameux Piton Loco est là.
4: Pas lourd.
1: Ça va bien?
4: Ça va et toi?
1: Tout se passe bien?
4: Tranquille. Hein.
1: Pleine forme?
4: On se voit souvent en ce moment.
1: C'est vrai. Tant mieux. Là, après, on va plus le voir parce que c'est la dernière de la saison.
4: Gros,
1: pour après, on tire le store. C'est lui qui tire le store et. Vacances. Un peu de repos. Des vacances d'ailleurs, toi, Mouska, pour toi?
4: Toujours en vacances.
2: On a prévu des vacances.
1: Un peu de repos.
2: Ouais.
1: Un peu de repos.
2: Au Kenya, là, déjà. Après, on frappe, on fly.
1: Ah oui, Kenya? Ça va. C'est mêlé à repos ou clip ou...
2: Clip repos,
1: d'accord. Donc Kenya, un jour de clip et 15 jours de repos.
2: C'est ça.
1: Bon, on continue. Donc Piton Loco est là avec nous face à toi. Il y a quelqu'un qu'on connaît bien, qui vient souvent ici aussi.
3: Monsieur Barra.
1: Barra, exactement.
5: Sale.
1: Ça va?
5: Et toi?
1: Tout se passe bien?
5: Pour le mieux.
1: Ben voilà, sois le bienvenu.
5: Merci.
1: Dans ce Planet Rap, premier Planet Rap qui est consacré à Mouska en intégralité. Le projet s'appelle Insolent. Évidemment, on va continuer à en parler dans quelques minutes et là on va balancer le morceau Cole Palmer tout de suite sur Skyrock.

0: Palmer à l'instant sur Skyrock dans Planète Rap entre 20h et 21h avec Mouska et le projet Insolent qui est disponible. Mouska, parle aussi un petit peu de. Parle-nous un petit peu de tes invités, que
1: ça
0: ce soit Python Locaux ou Barin.
1: Ça, c'est méga.
0: Vous connaissez depuis longtemps?
1: On se connaît pas depuis des masses, mais t'as vu quand tu rencontres des gens et tu sens que c'est pur.
2: C'est pur.
1: Comme si ça fait des années.
0: Ça a connecté tout de suite.
2: Fort.
0: Des choses en préparation aussi, des choses à savoir.
1: Bah oui, nous on est dans l'instinct. On n'est pas dans les stratégies, les trucs. Ça m'appelle, comme j'ai dit dans le son avec lui. J'appelle Barak quand faut faire le boulot.
2: Oui.
1: Okay. Et avec Python aussi, ça arrive. On est branché.
0: Il y a des choses qui arrivent. T'en es où d'ailleurs en ce moment? Est-ce que toi, tu es quelqu'un qui bosse beaucoup en studio, qui est tout le temps en studio en fait, j'ai envie de dire, hormis évidemment les moments où t'es en concert, en showcase, mais est-ce que tu fais partie de ces artistes ou alors de temps en temps tu aimes bien un peu souffler?
1: Par exemple, s'il y a un projet à faire, je serai souvent en studio. Mais s'il n'y a rien à faire, je t'en mens pas, je veux pas faire un mytho à te dire je suis un passionné, je pars au studio.
0: J'y vais tout le temps.
1: Non, c'est clairement pas ma DA. Mais par contre, s'il y a un projet, on retrousse les manches.
0: Et toi, ta façon de travailler, c'est quoi? C'est l'écriture en studio? Tu peux écrire parfois des choses ailleurs?
1: Non, moi, c'est au studio, j'écoute la prod. Quand mon cerveau se connecte avec la prod, c'est fini.
0: Insolent, qui a bossé dessus, les beatmakers qu'on peut saluer, avec qui tu as bossé?
1: Eduardo, AKM, Off the Cross, Fakri Jenkins, Rims, Stefio, V2LM, Kenny, K2. And the track. Avec qui d'autre?
0: Eh ben déjà là, attends.
1: Désolé,
0: Attends, non, mais j'ai déjà là d'habitude dans mon site 2-3. Là, j'ai l'impression que tu m'as fait tous les morceaux.
1: Non, c'est parce qu'en fait, même avec eux, j'ai une connexion.
0: Ouais, c'est pour ça. On va écouter un morceau et puis juste après, vous l'avez vu, il y a des buzzers qui sont arrivés sur cette app. Et hier, tu me demandais quand est-ce qu'on joue, c'est ce soir.
1: On joue avec un cadeau de valeur. Estimable.
2: Non, c'est estimable. Hein.
0: Estimable, est-ce qu'il nous reste des. Est-ce qu'il nous en reste des parce qu'on est en fin de saison, je suis même pas sûr qu'il nous reste du stock.
1: C'est vraiment le dernier.
0: Attends, épisode, Adam va essayer de voir dans les armoires s'il n'y a pas des cadeaux de valeur. Estimable, non, inestimable, c'est.
1: L'estimable.
0: Il faut réduire les budgets et tout. Donc là, non. De valeur estimable à choper. Dans un instant, pour l'un de vous, toi, tu n'as jamais gagné?
1: Jamais.
0: Python Locaux, Barra non plus, j'ai pas l'impression.
2: Non. Hein?
3: Gagner quoi?
0: Ah bah, gagner des cadeaux.
1: T'as déjà gagné ici?
3: Ici, non, j'ai déjà dit, mais tu
0: m'as
3: jamais donné les cadeaux.
0: C'était quoi?
3: Je sais pas.
0: Ah bah, attends, bien sûr, bien sûr. Bien sûr, bien sûr. Non, mais attends, tu l'avais rêvé, Python, tu l'avais rêvé.
2: Tu mets des coupettes.
0: Bien sûr. Allez, en route pour la coupette. Mais juste avant, voici le bon samaritain.

0: C'est Skyrock et le bon samaritain à l'instant avec Mouska, notre invité dans Planète Rap entre 20h et 21h. Mouska, je crois qu'il y a d'autres surprises dans le studio.
1: La caille.
0: Nous étions avec Python Loco à l'instant avec Bara et en effet, monsieur Ladouille, fraîche monsieur de son prénom, Fraîche Ladouille qui est avec nous. Comment ça va?
2: Ça va tranquillement et toi, Fred?
0: Eh ben écoute, en pleine forme, sois le bienvenu. Tu tombes bien en plus, c'est pile poil au moment. Ah bah regarde. Oh, non mais attends.
3: Bonjour messieurs.
0: Une autre arrivée dans le studio.
3: Bonsoir messieurs.
0: Fraîche Ladouille qui rejoint
3: 810.
0: Aussi avec GLK qui prend place dans le studio.
4: GLK, comment allez-vous?
0: En pleine forme?
4: Ouais, ça va.
0: Sois le bienvenu, installez-vous.
4: J'entends pas.
0: Bah, il faut que tu tournes le petit truc. En plus messieurs, vous tombez bien.
4: Ah ouais?
0: Bah, j'étais en train de dire qu'on allait jouer.
4: Ah ouais?
0: Et pile poil pour le blind test, vous êtes tombé pile poil pour le blind test.
4: Ouais, je suis gagné.
0: Allez, c'est parti.
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0: de Planète Rap et on retrouve Fab qui va arbitrer ce blind test. Comment ça va, Fab?
6: Bonsoir tout le monde.
0: Magnifique, bronzé de retour de vacances, bien.
6: Regarde tout ça, beau, il est frais, comme d'hab.
0: Il est parti en vacances avant tout le monde, tu vois, il est là et comme ça, il est bien.
6: Mais ouais,
4: partir encore.
6: Bah, et je garde la baraque pendant que vous vous barrez après.
0: Ouais, c'est... Ah. Bah nous, on tire le store vendredi.
6: Ah,
0: pour Planète Rap. Bon, comment va?
6: Ça va, super.
0: Le blind test, rappelle un peu le blind test pour l'ensemble de nos invités.
6: Donc, c'est un blind test, il y aura 5 extraits. Le premier qui buzz à la parole, un point pour le titre, un point pour l'artiste.
0: Des morceaux que l'on connaît tous?
6: J'espère.
0: Bah, j'espère.
6: C'est quoi, du blind test?
0: Ah, Bara. On gagne un cadeau. On gagne un cadeau d'une valeur
4: estimable.
0: Je vous présenterai ce cadeau à la fin. Alors, vous avez des buzzers, chacun buzz, y a pas d'équipe. Hein, là, c'est...
6: Chacun pour sa gueule.
0: GLK, le premier extrait,
4: non,
0: c'est donc.
4: Je le teste.
0: C'est donc,
4: teste.
0: Non, non.
4: Je le teste.
0: Ah, parce que t'as un doute qu'on triche en plus.
4: Ah, bizarre, déjà.
0: T'as vu ça? Ah, bah, allons-y, premier extrait, messieurs.
6: Allez,
0: soyez prêts à dégommer. Il s'agit d'Hamza. Avec Blick.
4: Mais oui. Toi, tu joues pas, toi, toi. Mais t'es un ouf, toi. Mais non, frère. Frérot, t'es pas marrant. Mais non. Vas-y, arrête ton truc. Mais non.
0: Il y a une rébellion dans le studio.
4: Envoie le buzzer, frérot.
0: Ah non. Hamza, Blick.
4: Mais bien sûr que je joue.
0: Mais je joue pour un auditeur de Skyrock. Ou une auditrice.
4: Mais non. En fait, vous voulez garder le cadeau pour vous.
0: Mais non.
2: T'écoutes combien de musique à la.
0: Oui, justement, c'est ce qui est le plus dur. C'est ce qui est plus dur parce que parfois sur les blind tests, il m'arrive d'avoir des petits coups. Bon, là ça commence avec un morceau, j'adore ce morceau, j'adore Hamza, Blick. Hop, on y va, un point, deux points. Mais continuons pour la suite, deuxième extrait. Alors.
6: GLK.
4: Bon. Gazo.
6: Alors, il y a Gazo, mais c'est pas
4: et Nino.
6: Ouais, Gazo et Nino.
0: Et le nom du morceau?
2: Avion de chasse.

0: fraîche, on y va tranquille.
1: Non, la machine est
0: la machine, la machine.
1: La machine est mon ouf.
0: Allons-y pour le troisième extrait, Fab, s'il te plaît.
2: C'est Mousca
0: qui est là.
1: Non, bah ouais, c'est moi.
3: Ma vie d'avant.
1: SDM.
3: SDM, bah je sais que c'est SDM.
1: Bolide bon, allemand. Bolide allemand.
4: SDM,
0: c'est bon. Bon, alors on en est à 2-2-2.
2: 2-2-2 et 0-0-0-0. Pour l'instant.
0: Mais tout peut s'inverser. Il reste
1: chez vous, parce qu'on a zéro.
0: Non, il reste deux extraits.
2: Il reste deux extraits.
0: Tout est possible. On y va pour le quatrième extrait, c'est parti. Ah, c'est pour
1: Piton. Wesh.
0: Piton, prends bien le micro, prends bien.
2: Si, il marche très bien.
1: Rainboy. Elle me dit.
2: Elle me dit. Non, c'est pas elle me dit.

0: Mais c'est fraîche comme à son habitude, qui va toujours trop tranquille. Oui, ça va vite. Là, on est déjà au dernier extrait.
1: On est au dernier extrait.
0: Mais ouais. Est-ce que tout est possible en cette période de Coupe du Monde? Est-ce qu'on peut avoir un renard des surfaces?
2: Fred, normalement, on rajoute
1: un. Deux points pour le titre, deux points pour l'artiste.
0: Deux points pour le titre, deux points pour l'artiste. Tu peux très bien t'en sortir, fraîche, et tout le monde peut s'en sortir aussi autour de la table. Est-ce que ça va aller très vite sur cet extrait?
1: Ça risque d'aller super vite.
0: Ça risque d'aller super vite, on y va. Ah, Piton loco.
3: Gazo Soul King, Casanova.
2: Non.
0: Vas-y, attention, remets les buzzers.
4: Comment il s'appelle?
2: Jadjinaz.
4: Non. Comment il s'appelle?
0: Non.
4: Comment il s'appelle?
5: Moi, je l'ai même pas entendu.
0: Donc, c'est pas Jadjinaz.
5: C'est Gazo déjà.
0: Allez-y, remets l'extrait.
4: Trouvé, ça y est.
0: Allez,
5: la tête de ma mère, c'est Gazo.
0: Il agit. Fraîche.
4: Eh, c'est pas l'autre là, même, je sais pas quoi, magnifique ou je sais pas.
5: J'ai bossé tout.
4: Je sais pas fait, écoute, vas-y, mets.
5: C'est Gazo et Soul King.
0: Gazo Soul King.
2: Mais il agit tout à l'heure.
0: Gazo Soul King.
2: Casanova.
5: J'ai bossé tout l'été, je dois faire des lâches.

0: fallait pas déconner. Donc en effet, alors attention.
1: 4 points de plus pour Python.
0: Ce qui veut dire qu'il n'y a qu'un seul gagnant autour de la table.
2: Mais non, mais un dernier.
1: C'est Python.
0: T'es vraiment mauvais perdant, toi. Je savais que t'aimais pas ça.
2: Y'a pas un dernier?
0: Non, y'a pas de dernier.
1: Ah, y a pas de dernier,
0: c'était le dernier extrait.
1: Déjà, le dernier, il était bancal alors.
2: C'est à cause de Fred, frère.
0: Je joue toujours.
2: Bah non, tu joues pas.
0: Déjà, là, j'aurais bien aimé gagner d'ailleurs juste avant mon départ en vacances. Mais bon, je reviendrai encore plus fort à la rentrée.
2: J'attends mon cadeau.
0: En tout cas, il y a un cadeau d'une valeur inestimable. Déjà, on peut l'applaudir. Bravo, Python Loco.
3: Merci.
0: Soyez fair play quand même, les gars. J'espère que tu pourrais te faire
2: plaisir. Je l'ai fait.
0: Oui, on a pratiquement rien entendu.
3: C'est pareil, moi et le jet, de toute façon.
2: Voilà, c'est la même victoire.
0: Et tu repars donc pour cet été, pour les vacances, avec un magnifique mug Planet Rap. C'est le mug que tout le monde s'arrache sur le skyrockshop.com.
3: Merci.
0: N'hésitez pas à
2: le retrouver. C'est dans le daron, celui-là.
3: C'est bon, c'est fait.
2: Au Carawa le matin.
0: Voilà, comme ça, voilà le cadeau d'une valeur estimable. J'aurais aimé le gagner pour un auditeur-auditrice de Skyrock. Ce sera pour la rentrée. Est-ce qu'on mettrait pas un petit morceau maintenant? Même un gros morceau? Monnaie d'échange. Mousquin. Ça te va?
1: Mousquin, Uzi.
0: Allons-y.

0: Mouska est notre invité tous les soirs sur Skyrock dans Planète Rap. Et ce soir, il y a une très belle table, évidemment, Mouska. On va se régaler. On va revenir avec du live peut-être ce soir aussi.
1: Bien sûr.
0: Des morceaux inédits.
1: Oh, lourd.
2: Toujours. Pour toi, on fait tout.
0: Exclu.
2: Exclu.
0: Ce sera dans un instant, ne bougez pas, on va revenir avec tes invités. Mouska, le projet est disponible, ce projet s'appelle Insolent. N'hésitez pas à aller streamer ça fort. Et on revient juste après ça.
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0: Les meilleurs culs que les keufs, parce qu'elles font du sport, c'est les pompières, elles sont là, c'est plus de sport que les keufs. Souvent les keufs meufs, elles ont des gros culs.
1: Alors, ça c'est Karim qui l'a dit, hein. Moi vraiment, je vous le dis, les filles.
0: T'as pas remarqué, gros, c'est
1: non,
0: pas vrai.
1: Non, mais j'ai vu des
0: après, ça dépend. Par contre, il y en a, elles sont super fraîches, mais la plupart, gros, waouh.
2: Bah, après, les pompiers, ça dépend, hein, parce que quand c'est des pompiers, genre volontaires.
0: Ouais, dans non, les casernes de vrais pompiers.
2: Dans les casernes de province et compagnie, moi j'en connaissais un, le mec, il avait le ventre de Cédric.
0: Ouais, bon, moi je te parlais plus des meufs.
2: Ouais, mais tu vois ce que je veux dire, au niveau du physique, ouais. Bon. Ouais,
1: c'est vrai,
2: ouais.
1: Et Maxime qui nous laisse un message. Maxime qui nous dit moi je suis excité par les supporters du PSG, je les enculerais bien. Salut Max.
0: Ah merci. Ouais, chelou le délire.
3: Sympa.
1: Ah bah tiens Guigui. Ah bah tiens, il intervient à Guigui.
0: Non mais je sais pas.
1: Ça y est Guigui, t'as décidé de te lancer dans de nouvelles aventures sexuelles.
0: Non mais non, pas du tout. Enfin pas encore en tout cas.
1: Hein. Non mais bon, sinon il y a Guigui, ça peut t'intéresser.
0: Ouais c'est ça, ouais bien sûr.
1: Supporter du PSG.
0: Évidemment.
1: Acteur porno, c'est le message de Alex pour sa femme.
0: Ah
1: le,
0: non,
1: métier, le métier que ma femme préfère, c'est acteur porno.
3: Ah ouais.
1: Bah voyez les actrices porno, bah, ça m'excite, mais alors pas du tout.
3: Ah ouais non.
1: Ah non mais vraiment pas du tout. Même si elles font des trucs de ouf, je suis pas du tout. J'ai l'impression qu'elles baissent pour rien, donc c'est pas excitant.
3: Ah
1: bah
3: c'est y a
1: pas
3: ça. De... Ouais. Je suis d'accord.
2: Oh, putain, je suis un mec.
1: T'es excité par
2: non,
1: excité par
2: porno, non.
1: Amandine Pélissard.
2: Ouais non, s'il te plaît.
1: Ah tu vois. Ah
0: alors,
1: y a acteur porno et acteur porno.
0: C'est le low cost.
2: Ah ouais c'est.
0: je veux pas être désagréable.
2: C'est
0: pas quoi dire.
2: Trop désagréable.
1: Moi je préfère Chabit, on peut faire un truc à 4.
2: Ouais, mais non, mais non, non plus. Hein,
1: Chabit, le mari d'Amandine, Cédric.
4: Mais... non, moi ça va aller.
1: Non, ça va aller, t'es
4: sûr. Non, ça va aller, je te jure.
2: Non, mais.
1: Des actrices porno, ça t'excite, toi.
5: Pardon?
0: Les actrices porno, ça t'excite?
4: Ouais,
1: ne quittez pas.
4: Tu vois.
1: Ne quittez pas.
0: T'as déjà qu'une actrice porno?
4: Non.
1: Si, il a fait.
3: Ouais, t'as la gueule en biais.
0: Ah, voilà, j'ai qu'un avec Ronco.
3: Si, si,
0: voilà,
3: c'est pas ça un truc.
1: Si, si, il a fait un truc
4: avec l'actrice porno.
3: Non, mais ta tête, on voit quand tu mens.
4: Je lui dis que non.
1: Il a sorti le billet et bam.
4: Non, même pas, ça va pas ou quoi.
1: Bah, ouais, genre, elle a couché avec toi. Elle a plein de mecs, elle couche toute la journée.
4: Et, fout, bête,
1: et elle est payée.
4: Elle
1: s'est dit, oh bah tiens, Cédric.
4: Il m'a inventé une biche, j'ai pas couché avec une actrice porno.
1: T'as vu la gueule que t'as fait?
4: Non, j'ai dit que non.
1: C'est sa gueule aussi.
3: C'est sa gueule aussi.
4: Non, ça a failli se faire, mais c'est pas ça.
0: Comment ça a failli se faire?
3: Ah, ça a failli se faire.
0: Mais genre,
3: tu vois, il y a un truc quand même.
4: Non, même
1: c'est
4: pas.
1: Trop cher.
0: Ah, t'as fait un plan avec elle, viens demain au Ken.
4: Non, même pas. Non, comment ça se branchait, t'as vu, mais rien de plus quoi.
0: Ah, se branler.
1: Elle coûtait trop cher.
0: Se branler mutuellement.
4: Cher, mais toi, t'as Ken une actrice porno?
0: Moi, non.
4: Si. Bah,
0: si.
4: Dis la vérité.
0: Moi, j'ai Ken une moins de 18 et même une moins de 16 qui fait, tu sais, les films genre où ça se frotte et tout.
1: C'est quoi, moins de 18?
0: Moins de 18 des films de Huck. Non, mais une actrice de moins de 18.
1: Ah ouais, parce qu'une actrice de moins de 18, parce que là, on est chez des pédos.
0: Ouais, ouais, non, mais tu l'as dit, gros. Et moins de 16,
2: ah là, ça c'est bien ça, dis donc.
4: Non.
0: Il y a les films moins de 18. Il y a les films aussi moins de 16.
1: Mais elle avait plus de 18.
0: Oui, bah bien sûr, gros, c'était une actrice.
4: Non, mais comment tu l'as dit, gros,
0: c'est
4: comment tu dis, ça fait genre ta série de meufs qui a moins de 16 ans.
0: Ah non, j'ai Ken une actrice de films de cul qui faisait des films moins de 18. Et j'ai Ken aussi une actrice qui faisait des films moins de 16.
3: Tu justifies pas,
0: tu sais, celle où il se frotte, où il n'y a pas de sexe.
3: Érotique.
0: Ouais, exactement.
4: Ouais, ça.
0: Vas-y, Karim, continue.
1: Guigui veut s'exprimer.
4: Excusez-moi, j'étais.
3: T'es jaloux, Guigui.
4: Bouleversé par le témoignage.
1: On parle de film de cul et Guigui veut s'exprimer.
4: Putain, arrête, c'est chiant.
0: Oh, ça va venir.
3: C'est un enfer.
1: Alors, Guigui, toi, une actrice de cul, t'aimerais bien, toi?
4: Ah, moi, pour le coup, bah, bon, après, ça dépend de l'actrice, évidemment. Ça dépend de l'actrice. Mais il y en a quelques-unes, je refuserais pas, quoi.
1: Une Brothers.
4: Ah, une Brothers par exemple.
0: C'est bien vulgaire, gros sein refait.
1: Vulgaire avec plein de maquillage qui dégouline.
2: Ah, attends, Brothers, c'est un peu ça quoi.
4: Ouais, c'est vrai que c'est un peu le délire.
1: C'est le maquillage qui dégouline de partout comme
4: non.
1: ça.
4: Non, je refuserai pas, c'est certain. Ah, mais arrête, putain, et qu'est-ce qu'il est chiant.
1: Ah, Romano, donne-moi un mouchoir.
2: Ouais, non, mais tu vas te débrouiller là, Guigui. D'ailleurs, tu vas un peu t'éloigner si tu pouvais.
4: Ouais, effectivement, on va s'éloigner
2: d'ici. Sur les genoux de Marie, tiens.
4: Ah, bah, avec plaisir.
3: Non, ça va aller, merci. Non.
2: Vas-y, appuie-toi dans mon cul.
3: Non, non plus.
1: Comme ça, pas besoin de moi.
4: C'est gentil, Marie, de la proposition.
3: Non plus.
2: Comme ça, tu pourrais te soulager.
4: Waouh, putain, j'ai trop de chance.
1: Ah, tiens, regarde, un keuf qui nous laisse un message. Maca, sur la piste Skyrock. Bonjour, Macavelli, qui est sur la piste Skyrock, qui nous laisse un message. Salut, Macavelli. Et il se fait draguer beaucoup. On se fait draguer beaucoup dans la police. Aha, raconte-nous des stories.
0: Je voulais poser une question, parce que je suis au téléphone avec Mehdi.
1: Oui.
0: Vous connaissez Lola la Beurette, une actrice de cul?
1: Lola la Beurette, non.
0: La Beurette Lola.
1: Bah, faut demander à Guigui, tu connais Guigui ça?
4: Ça me parle, de nom ça me parle.
0: Ça parle.
1: Ah, tu vois Guigui.
2: Ah, mais toi, tu connais tout le monde.
0: Ah, bah, je suis avec un auditeur qui la ken au téléphone.
1: Oui, mais faut pas le dire si c'est pas vrai.
0: Ah, merde.
3: Et le mec.
0: Bon, bah, Karim, écoute.
1: Karim, il met tout à côté ce soir.
4: Ça peut être son métier.
1: Je me promets, dis donc.
0: Non, mais c'est, peut-être que lui aussi, il fait des films de Huck. Hein.
1: Peut-être.
0: On va t'en savoir.
1: On va en savoir plus.
3: On va t'en savoir.
1: Dans un instant. Allez, on en parlera avec vous. On aura également le harceleur de Cédric.
4: Ouais.
1: Il arrive. Le harceleur de Cédric arrive.
2: Oh là, il est en train de me harceler.
4: C'est ça, ouais.
1: Et puis, il y avait plein de réactions pour l'histoire du taf et des fantasmes.

0: vous réagissez, vous nous laissez vos messages, de la parole tous les soirs. On parle de plein de trucs, on parlera également de complexes physiques.
1: Ah.
0: Ça vous est peut-être déjà arrivé d'avoir un petit complexe.
1: Oh, sans doute, dans, vu
2: ouais.
1: l'équipe.
2: Ouais, léger.
0: Il y a des complexes permanents. Par exemple, vous avez une gueule de merde.
1: Hein, ah oui, bah ça, bon, c'est
0: ça peut arriver.
1: Difficile d'en changer. Hein.
0: Et puis il y a les complexes temporaires, genre vous avez un gros bouton, vous avez.
2: Une prise de poids.
0: Par exemple.
2: Ah oui.
0: Bon, on en reparle avec vous, on est là jusqu'à minuit, on aura nos double appels aussi à retrouver avant 10h. Et puis, question pour un gros con, le vrai grand match de la soirée
1: ouais.
0: que vous allez retrouver avec nos deux cerveaux, Cédric
3: ah, oui.
0: ouais. et Karim, préparez-vous, on est là jusqu'à minuit sur Skyrock, 21h minuit, c'est Radio Libre.
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1: Super, j'adore.
3: Ah, performe-moi le cul, ouais.
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1: Non, t'as pas compris.
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1: Et les numéros 1 de l'été sont là sur Skyrock. Mais oui, on les écoute toute la journée, puis tous les soirs aussi sur Sky. Avec Nono La Grinta tout de suite sur Skyrock. C'est Love You sur Sky, premier sur le rap.

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0: Oui, merci d'être là tous les soirs, c'est Radio Libre sur Skyrock. Alors, un beau programme, on a les doubles appels qui arrivent là tout à l'heure, avant, avant 10h. On va revenir au. Ah oui, au dingo là, qui harcèle Samy et Malika qui sont en couple. C'est l'ex de Malika qui fait tout pour leur pourrir la vie. On va reparler avec vous si vous avez des dingos.
2: Sympa le mec.
0: Qui ont tout fait pour pourrir la vie de vous et de votre chérie. Tout simplement parce que.
3: Ça fait plaisir.
0: Il est sorti avec votre chérie, vous pouvez témoigner. Ou alors elle est sortie avec votre chérie parce que les harceleurs.
2: Oui, ça marche dans les deux sens.
0: Il y a aussi également des harceleuses.
2: Eh oui.
0: Tu connais des harceleuses, Marie ?
2: Non, non, des connes, oui, mais pas des harceleuses.
0: D'accord, mais on peut être les deux à la fois.
2: C'est vrai que tu peux avoir les deux, ouais.
0: Bon, on va reparler avec, avec vous. On a, oula, on a plein de réactions par rapport à plein de trucs dont on a parlé. Et puis on parlera de complexe physique, ces genres de trucs qui arrivent. Vous avez un petit complexe. Eh bien, n'hésitez pas, regardez à côté de vous, il y a toujours pire. C'est ce qu'il faut.
3: C'est
0: ce qu'il faut.
3: C'est clair.
2: Ou tout autour.
0: Alors, ou autour, oui. Ah, tu es en train de regarder autour de toi, Marie.
2: Je regarde tout le monde, alors, sauf toi, du foule, évidemment.
0: Bien sûr.
3: Bah, évidemment.
0: Bien sûr. Bah, tiens, regarde. Guy vient d'intervenir. Quel peut être. Tu serais à la place de Guy, t'aurais quoi comme complexe?
2: Ah, bah non, mais fais-nous
3: une belle liste.
2: Non, mais on sait bien. Ah, c'est ton
3: c'est-à-dire,
2: zizi.
3: Moi, je suis pas au courant.
0: On sait bien.
2: Ton zizi, évidemment.
3: Ah, putain, j'ai oublié celle-là.
0: Ton zizi.
2: Tu l'avais oublié
3: le
2: celle-là.
3: Le petit zizi.
2: Bah, oui, forcément, tu la vois pas souvent.
3: Bah, ouais, je la vois pas, elle est minuscule.
0: Bon, on a qui? On a des. Bah, vous en direct, hein, vous n'hésitez pas. Jusqu'à minuit, on a Anto, tiens, qu'on va prendre en direct de Tours. Anto qui doit être dans le coin. Salut Anto, bienvenue à toi.
4: Ça va?
0: Salut, salut.
3: Salut Anto.
4: Salut toute
3: Anto.
4: L'équipe.
0: Salut. Ah,
4: putain, ça me retourne de tomber sur vous, c'est un truc de dingue.
0: Ça, tu t'es pas fait trop mal, ça va?
4: Non, ça va, ça c'est va, bien. Ça va. Putain, excellent.
0: Ça, le bienvenue. On aura un couple aussi, tiens. On parlait de keuf, on parlait d'acteurs porno. Et bien, dans un instant, on vous présentera Alex et Belinda qui arrivent au téléphone. Vous pouvez vous exprimer toute la France et on ira faire un tour à Orange dans le 84.
3: Ouais.
0: Ça risque d'exciter à la fois Cédric et puis bah tiens Guigui aussi puisqu'on parlait de ta passion
3: possible.
0: Ta passion pornographique.
3: Effectivement.
0: Bon alors on, pourquoi tu nous appelles toi d'ailleurs Anto, dis-nous tout.
4: Anto, ben moi du coup moi quand j'ai entendu Cédric dire que ça l'excitait de voir des meufs habillées en keuf.
0: Ouais.
4: Mais il me dégoûte sérieusement.
0: Pourquoi?
4: Attends,
0: c'est pas lui qui a commencé. C'est Maëlle qui nous laissait un message. Elle qui fait les keufs, mec. Maëlle qui laissait un message. Tout a démarré de toi,
4: mais
0: Maëlle.
4: Dans ce sens-là, à la limite. Mais moi, les meufs que je vois de la municipale, sans déconner. Non, c'est pas possible.
3: Cédric,
4: réveille-toi, Cédric, sans déconner.
3: Mais pas toutes les meufs non plus.
0: Les filles de la municipale de Tours, si vous croisez Anto, allez-y, profitez-en. C'est lui qui l'a dit.
4: Non, elles sont dégueulasses.
0: Non, alors ça c'est. Je peux pas tolérer ce genre de.
2: Elles ne sont pas à ton goût.
0: Voilà, c'est ça.
4: Exactement. Désolé, excusez-moi, elles ne sont pas à mon goût.
0: Ce genre de propos. Donc on salue. T'as eu des problèmes avec la municipale à Tours, toi? T'as eu un petit souci?
4: Moi, non, ça va.
0: Ah, c'est sûr.
4: Je suis calme, ça va.
0: Très bien. Non, mais c'est pour savoir si t'avais eu des.
4: Pour, moi, ma femme, elle est infirmière et du coup, ouais. La tenue d'infirmière, moi je trouve ça plutôt sympa. Ouais.
0: Ça t'excite?
4: Je trouve
2: avec
4: ça.
2: Les
4: ouais, c'est.
0: Non, mais il y a le fantasme des infirmières.
3: C'est vrai que les crocs.
2: C'est très sexy.
3: Top des ventes chez les infirmières.
2: Ah ouais, c'est clair.
0: C'est vrai. Non, mais il y a le fantasme des infirmières. Je crois que c'est un des fantasmes les plus. La profession qui excite le plus les mecs.
2: Ouais, le plus connu.
3: Ouais, bah moi c'est pareil, les infirmières. Bon, il y a.
0: Tout dépend des infirmières.
3: Il y a du lard et du cochon.
4: Franchement, elle m'a jamais fait le coup de la blouse blanche, quoi.
0: Elle t'a quoi?
4: Elle m'a jamais fait le coup de la blouse blanche, quoi.
0: Mais tu l'as. Ça fait combien de temps que t'es avec ta meuf, Toronto?
4: Ah, tu sais, moi j'ai 41 ans, je suis avec elle depuis 23 ans.
0: Et jamais elle est venue en blouse blanche d'infirmière?
4: Non, c'est pas mal de délire tout ça, mais ça.
0: Ah, c'est marrant.
4: Après, je pense que tu sais, c'est son taf, donc peut-être que ça la saoule de se rhabiller comme au taf.
0: Tu as jamais proposé?
2: Oui, c'est possible.
4: Si, mais du coup, j'ai vu que ça ne l'intéressait pas, donc j'ai pas vraiment insisté.
0: T'as pas insisté, ouais. C'est marrant.
4: Non.
3: Donc, elle fait ça déjà avec le médecin.
4: Délire, donc, mais ouais.
0: Elle est patiente pour les soigner. Parce qu'elle a le métier dans le cœur.
4: C'est 23 ans qu'on est ensemble, donc je m'en soucie plus. Mais au début, tu sais, quand t'es jeune, je me tapais des films. J'ai dit non, mais
0: c'est
4: les infirmières et tout, au taf, elles doivent y aller et tout. Mais bon, non, tu vois, 23 ans et toujours ensemble.
0: Non, mais c'est vrai que c'est important dans la séduction parce que bon, on peut se dire, bon, alors pourquoi une keuf, pourquoi un keuf d'ailleurs pour Maëlle de Zelle là. Pourquoi un keuf? keufs, pourquoi une infirmière, pourquoi il y a les militaires aussi qui ont pas mal de succès aussi.
3: Je secrétaire aussi.
0: Je vois les messages que vous nous envoyez. Bonjour, Mathieu, bah, qui disait les militaires. Il y a Emma qui nous parlait des militaires. Salut Emma. Mais ça m'est jamais arrivé. Voilà, c'est comme ça qu'on dit avec,
3: moi, quand
0: avec la bonne liaison.
3: Moi, quand j'étais au bahut, à chaque fois qu'il y avait les pompiers qui venaient au bahut, gros.
0: Les mecs, ils étaient comme des oufs.
3: Non, les meufs, les mecs, non.
0: Ah, mais non, mais il peut y avoir des pompiers. On parlait des petits culs des pompiers tout à l'heure.
3: Ah non, ouais, non. Quand les mecs pompiers venaient, oh, les meufs, elles étaient en sang, gros, mais elles couraient pour aller les voir.
4: Ils sont gaulés, les pompiers.
3: Ah ouais, c'était un truc de ouf, moi, au collège. Les meufs, elles bandaient sur les pompiers.
4: Ouais, ils sont gaulés en même temps.
0: Bah, salut, amis pompiers. On fait une promo là ce soir.
4: Ouais, c'est clair.
3: Regarde la preuve, Cariole, elle kiffe aussi les pompiers.
5: Ouais, mais elle peut plus les voir là parce qu'il y a des travaux devant la caserne.
3: Ah,
5: la route est barrée. Donc,
0: Elle les voit plus.
5: Non, elle les voit plus.
3: Elle est contente.
0: Sinon, elle regardait à la fenêtre. Et Romano, il est content, regarde.
5: Ouais, non, mais elle regardait. En même temps, les mecs, tu sais, vers chez moi, je sais pas, ils en branlent pas une. Ils passent leur vie à faire du sport. Donc,
0: bah ouais, parce qu'il y a Cariole qui les regarde.
6: Ça, les pompiers, quand il n'y a pas d'intervention.
5: Non, mais ouais, mais vers chez moi, mais ils partent quasiment jamais. Les mecs, ils ont une salle de
6: musique. C'est plutôt bon signe, il n'y a pas d'incendie.
0: C'est un bug.
4: Tu vas pas faire. Ouais,
5: j'ai des trucs, moi, qui a un peu d'action.
4: Beaucoup de sport, quoi.
5: Ouais. Ah non, mais c'est plutôt sport, les mecs.
4: C'est quasiment toute leur journée, quoi.
5: Ah, mais c'est ça, moi, ils ont une salle de sport, on les voit là, ils sont là en short, là,
0: bon gosse. Salure,
4: c'est ça.
5: À soulever ta lance, lave ton camion.
3: Oh, il est jaloux.
5: À cramer de l'eau pour rien.
2: Il a les nerfs.
4: Putain, la jalousie, merde.
0: Ah, t'as vu ça, la jalousie. Hein.
5: Non, mais c'est vrai que bon, les mecs, ça m'intéresse pas, mais c'est vrai que bon, deux gueules, bon, sont très moyens, mais ils ont non, mais ils ont quand même des beaux corps.
0: On vous salue les pompiers de Paris. Et les autres.
2: T'avoues quand même.
5: Non, mais les pompiers de Paris, c'est l'élite des pompiers, tu vois.
2: Ah oui, oui.
5: Donc, sur, bah, je te dis, tu vas à la caserne des pompiers d'Autun, tu vois, les
3: Paris et Marseille
5: sont pétés au vin rouge.
2: Et Marseille aussi.
0: Alors là, je rappelle, donc c'est Anto qui a dit les meufs de la municipale à Tours. Voilà. Ouais. Vous pouvez vous exprimer si vous êtes meuf de la municipale. Et si vous voulez le numéro d'Anto, bien sûr, je vous le donne.
4: Elles sont pas à mon goût.
0: Voilà. Et puis Romano, lui, il s'est fait la caserne d'Autun, là.
5: Non, mais j'en connaissais un, le mec était super sympa, mais tu vois, c'est clair qu'il avait pas la même tronche que les pompiers de Paris, quoi.
3: Et pas la même tronche,
5: pas
3: le même corps.
5: Fait, non, et puis ni le même corps, là. Mec,
6: tu as pris
5: son corps, c'était une citerne.
2: Ah,
5: oh,
2: bah, ah, le mec, il
5: le mec, qui avait l'eau intégrée en lui, tu vois.
0: Il y a Kelly qui fantasmait sur un prof aussi. C'est marrant que les profs aient du succès. Peut-être le côté d'avoir de l'autorité, c'est peut-être la même chose pour les keufs avec Cédric. T'as envie de te faire mettre à l'amende par quelqu'un qui a de l'autorité. C'est ton, c'est ton côté soumis qui ressort.
6: Non, pas du tout, non.
0: Soumis, soumise.
6: Mais non, parce que c'est moi qui la mettrai à l'amende. C'est pas moi qui vais me faire mettre à l'amende.
0: Un prof de Zumba, Marie, message de foulage. HD là sur la
2: piste Skyrock. Ouais, non, pas spécialement, non.
0: Métier que j'aime, qu'est-ce que vous nous dites, gendarme avec les matraques pour Mika, 21 CR7, salut Mika.
5: Pedro Lito, les pompiers se la racontent à mort, parole d'ambulancier.
0: Les ambulanciers aussi leur petit succès, hein, sur les messages que j'ai vus là pour les filles. Ambulanciers, j'ai vu deux trois messages de trois meufs qui kiffaient sur les ambulanciers. Le Canapi qui a 25 ans nous dit, moi c'est les vendeuses de vêtements dans les magasins que j'aime trop.
3: Ouais, y en a, sont fraîches, gros, t'as les fous.
0: Ah, tu vois, carrément.
3: Ouais, dans les vendeuses, ouais, elles sont fraîches, gros. Tu sais, même chez SFR, t'es des meufs, t'es dans tous les petits magasins comme ça, gros.
0: Ouais.
3: C'est incroyable.
0: C'est ouf que t'aies pas encore essayé. Vas-y, ça rajoutera du piment dans votre couple. Message de Comté sur, Comté du 71 sur, sur l'appli Sky. Tu vois, ça, c'est pour toi, ce message, Anto.
3: Y a pas animateur radio?
0: Si, j'en ai un. Tiens, j'ai animatrice.
3: Un message, pour Marie, animatrice.
0: Ouais, je baiserais bien une animatrice radio pour Marouane du 13. Ah.
5: Bah avec plaisir. Il suffisait de demander, Marouane. C'est la FIAC est ouvert.
0: Vous le savez, c'est Radio Chibre. Vous pouvez tout lire tous les soirs sur Skyblock. Allez-y, on attend le message. Coach sportif, ça peut être pas mal aussi. Ah ouais, parce qu'il y a les, il y a les corps et tout ça là.
3: Bon. Et là, Marie, un barman, ouais, c'est vrai, c'est.
4: Charcutier, tout ça, personne.
0: Si, Romano.
4: Ah.
0: Romano nous fait le
5: charcutier.
0: Ouais, nous fait le charcutier.
5: Tain, t'es charcutier.
4: Non, mais non.
5: Ah, ah. Oui, alors, c'est pas non, ça, il y a pire comme métier.
2: Ah oui, c'est clair.
0: Bah, pas loin de ça, j'ai eu un boucher, moi, dans la famille.
2: Ah ouais.
0: Mon tonton, il était bouché.
2: Ah, ça, c'est l'anecdote.
5: Tu l'as débouché?
0: Non, ouais. Oh, il s'est démerdé tout seul. Tu sais, moi, c'est les serveuses qui me rendent toutes choses. Ouais, bah ouais.
5: Bah, après, ça dépend lesquelles.
0: Non, mais c'est.
5: La réalité.
0: En gros, ouais, ça dépend
5: les
0: lesquelles.
5: Les serveuses, elles ont pris un mur, tu vois.
0: Je suis d'accord avec vous, mais la tenue peut rajouter un petit peu de. Tu vois, je peux comprendre que certaines kiffent sur les pompiers, sur les militaires, sur les gendarmes. Je peux comprendre qu'on kiffe sur
5: les. Non, mais la plupart des serveuses, c'est de s'habiller normalement, tu vois.
0: Les infirmières, tout ça. Oui, c'est vrai.
5: Elles sont, tu vois, dans un bar
2: Oui, non, bien sûr.
5: Un resto, il y a peu de restos où elles ont vraiment une tenue.
2: C'est vraiment les restos, oui.
5: Haut de gamme.
0: Il y a les 220€ de Difool, salut à toi, qui fait sur son ostéopathe quand elle m'a manipulé. Moi, j'étais en caleçon. Elle avait la tête à 10 cm de ma bite.
2: Ah, mais c'est vrai que quelquefois tu te retrouves dans des positions qui sont un peu bizarres.
3: Moi, je me suis retrouvé en levrette avec lui dans mon cul.
0: Ah, bah dis donc. Non.
3: Bah, il m'a vachement bien débloqué.
2: Hein. Oui,
3: il était super, mon ostéo. il m'a redressé le bassin.
0: Bon, bah test Danto. T'as une infirmière à la maison.
4: Demande-lui. J'ai
0: essayé ça. C'est rigolo, tu vois. Tu lui dis de venir en une infirmière. Ça change un peu.
2: Ah, oui, surtout que ça fait longtemps que t'es avec elle. Donc.
0: Un petit jeu de rôle, tu vois.
4: Okay. Carrément, je tente ça.
0: Bon, bah, tu nous dis.
4: Bonne soirée, l'équipe.
0: Salut à toi.
4: Tu peux avoir un petit cadeau ?
0: Ouais, on va t'envoyer ton t-shirt Skyrock à la maison. On t'envoie ça à Tours. Et pareil pour les PV que vont t'envoyer les meufs de la municipale de Tours.
4: Ah, ça, je veux bien.
0: On t'embrasse.
4: Allez, bisous à vous tous. Salut
0: à toi.
2: Bisous.
0: Salut.
5: Ciao.
0: Bon, allez, on va prendre Anna. Ah oui, Anna qui arrive. Et dans un instant, attention, les harceleurs. Si vous venez juste d'arriver, on a des harceleurs au programme. Faut qu'on les joue. Résolve.
5: C'est ça le mot.
0: C'est ça. Un problème d'harcèlement avec Samy et Malika qui sont en couple.
5: Ouais.
0: Et donc le dingo, c'est l'ex de Malika qui leur pourrit la vie. On en reparle dans un instant. Mais d'abord, il y a Anna. Je crois qu'elle est dans le coin déjà. Anna de Rennes. Salut Anna, bienvenue à toi. T'es là ?
7: Ouais, je suis là. Salut Skyrock.
0: Salut Anna. Sois la bienvenue. Présente-toi un petit peu, Anna. Tu fais quoi dans la vie ? T'as quel âge ? Dis-nous tout.
7: J'ai 16 ans. Je suis au lycée.
0: D'accord. Tu vas nous parler de quoi ? Tu veux nous parler de quoi ? Dis-nous.
7: Bon, en fait, j'ai besoin de la Sky Solidarité ce soir.
0: Alors, vous nous écoutez, on a besoin de vous. Écoutez bien.
2: C'est ça.
7: J'ai un gros complexe physique et j'aimerais gérer un mec. Et du coup, je voulais savoir un peu ce que les mecs préféraient chez une fille pour que je puisse prendre conseil.
0: Alors, avant de nous dire quel est ton complexe physique, on va découvrir après. Dites-nous, les gars, donc tu voudrais savoir ce que les gars préféraient chez une fille ou alors les trucs qu'ils aimaient pas ?
7: Ce qu'ils préféraient, justement.
5: Ce qu'ils préfèrent, ouais.
0: Ce que vous préférez chez une fille. Alors, chez les garçons, en général, on est assez basique, nous, hein. On va faire un petit tour de table de l'équipe. Qu'est-ce que vous préférez chez une fille ? Commençons par Cédric.
6: Moi, les seins.
0: Toi, c'est les seins que tu préfères ?
6: Ouais, et les mains aussi.
0: Les mains ?
6: Ouais, j'aime bien
7: les mains. Les
5: belles
7: mains.
5: Mais ta meuf, elle a pas des gros nichons, si ?
6: Non.
5: Bah alors ?
6: Non, pas gros.
0: Alors, t'aimes quoi comme ça ?
6: Je sais pas, 90
5: BFL. Les eaux plats ?
6: Non, elle a pas des eaux plats.
5: Et 50 toilettes ?
6: Non plus.
0: Il y a plusieurs formes de ça.
6: Mais sinon, les mains, ouais, j'aime bien une meuf qui prend soin de ses mains, tu vois.
0: Donc les seins et les mains ?
6: Ouais.
0: Moi, je serais assez basique.
2: Mais t'aimes bien les longs ongles ?
6: Non, pas long.
0: Comme Afida Turner, Afida, quand elle était venue nous voir le matin, elle avait des ongles.
2: Non, mais les meufs, je sais pas comment vous faites. Hein. Moi, j'ai des copines pareil.
5: C'est
2: des
5: French, ongles. C'est French manicure, ça.
0: French manicure, Marie.
2: Ah ouais, non, mais ouais, non, c'est des.
5: Des faux ongles, quoi.
2: Ouais, des faux ongles.
5: Mais c'est quoi, c'est un French manicure, ça ?
2: French manicure, c'est un truc assez naturel. T'as le blanc, en fait.
5: Ah, d'accord. Est-ce que tu vois, là, sur le coup, je ne suis pas ongliste.
0: Non, t'es pas ongliste.
7: Cédric, tu vas être déçu parce que moi, je mange mes ongles.
6: Ah non, horrible. Ah, ça, je peux pas, ouais. Une meuf qui se mange.
0: Tu es sauvée, Anna. Tu as bien fait de nous l'annoncer.
6: Anna, je peux pas, ouais.
5: L'autre, il bouffe de la merde à longueur de journée, une meuf qui met ça dans le
0: rapport. Oh là,
2: c'est vrai que c'est moche.
0: Tout à l'heure, il a mangé un truc, il mangeait des boulettes avec un espèce d'œuf posé dessus.
6: Ah, c'est pas des boulettes, ça s'appelle un riz le claque.
5: Ouais, mais tu mangeais trop vite, Cédric.
0: Ah ouais,
5: mais j'étais obligé, à chaque bouchée, je dis gros, calme-toi. Oh, il mange comme un chien. Comme Medellin.
0: Même Medellin mange plus doucement.
6: Non, je mangeais pas dans le disque, ouais. Ça va.
5: Ton le claque, gros, les morceaux, ils sont énormes. Normalement, c'est beaucoup plus petit.
6: Non, ça dépend.
5: C'est pas très très fin.
0: C'est pas très fin. Romano, qu'est-ce que tu préfères chez une fille ?
5: Non, moi, je regarde en premier, très honnêtement, je regarde l'allure générale. Moi, j'aime bien les filles fines.
0: Moi, c'est la silhouette et les fesses aussi.
5: Voilà, ouais, la silhouette, c'est comme ça qu'on dit.
2: Ouais, le regard, tout ça.
6: Silhouette, je suis d'accord.
5: Le regard, non, elle peut loucher, ça me gêne pas.
2: Ah, c'est hyper important.
5: Elle peut bigler, je m'en bats.
6: Non, mais fouille.
0: Ouais.
6: Non, les yeux, c'est pas le truc.
5: Moi, je regarde pareil la silhouette, les fesses, le visage aussi, faut qu'elle soit mignonne un petit peu. Enfin, qu'elle ait un truc, quoi.
0: Tu vois, on regarde tout là pour l'instant. Et Guigui ?
8: Ouais, le visage aussi, mais sinon, ouais, la silhouette générale, en fait, c'est bien.
5: C'est Guigui, regarde tout, gros.
8: Ouais, je regarde tout, exactement.
0: Non, mais tu vois, on a une vue générale. Qu'elle soit open sur l'anal, nous dit Loop Tire. Skyrock.
2: Ça, tu le vois pas, ça c'est pas un truc de physique.
0: Sam Touche qui nous fait, Sam Touche du 59 qui dit moi le sein, le cul et après qu'elle soit assez ouverte d'esprit. Bon, on va mater les messages que vous nous envoyez. Un beau visage, des grosses fesses et des bons seins pour Marwan. T'aimes les meufs carrossées, toi Marwan. Donc on va voir ça.
5: Bien pimpé.
0: Ouais, faut que ce soit pimpé pour Marwan.
2: Ah, tu vois, moi j'aurais plus demandé les trucs que vous détestez, quoi.
5: Non mais laisse faire Anna. Non
3: mais tu vas pas nous faire chier.
0: Anna, elle veut savoir ce qu'on aime.
7: Marie, Romano quand même.
3: Qu'elle aille faire un sondage dans la rue, elle.
0: Bon allez, on va mater ce que vous nous dites là-dessus, on y revient. Tu bouges pas, Anna, reste avec nous. On prépare nos doubles appels aussi, ils arrivent dans un instant. Et juste avant, il faut qu'on s'occupe de Samy et Malika. Faut juste qu'on prenne Johan là-dessus. On file un coup de main à Samy et Malika. Vous avez besoin d'un coup de main, on est là tous les soirs. Alors des problèmes par rapport à quelqu'un qui vous pourrit la vie. C'est l'ex de Malika.
3: C'est ça.
0: Alors il s'est fait traiter depuis tout à l'heure, l'ex de Malika, il y a eu plein de messages.
2: Bah il est un peu con.
0: Avec un connard comme ça, il faut faire qu'une chose, c'est l'ignorer. C'est le sup qui nous envoie le message sur l'appli Skyrock là.
3: Ouais mais bon, quand le mec il vient de casser les couilles en bas de chez toi, bon.
0: Ah bah il y en a qui sont plus radicaux. Boîte rouge qui veut lui péter la gueule, mais non, ça c'est pas une bonne idée.
2: Ça va compliqué de l'ignorer en plus parce qu'il a reconnu l'enfant et tout ça, tu sais, donc tu vas le voir toute ta vie.
0: Ah ouais.
4: Mais il m'entend pas.
0: Si, vas-y, Malika.
4: Bah
0: bien. Vas-y, rapproche-toi.
4: Bah alors. Et le pire, hein, je vous jure, hein, c'est vrai, que avant que je me mette avec Samy, il arrêtait pas de dire je reconnaîtrai pas la petite, c'est pas ma fille, tu m'as trompé, patati patata. Et il apprend que je me suis mis en couple et deux trois jours après, il m'a reconnaît.
0: Mais tel qu'il racontait l'histoire, Samy, enfin tel que vous nous racontiez là tout à l'heure l'histoire, le mec il a reconnu la fille juste après qu'il ait appris que vous étiez ensemble, c'est juste pour vous faire chier.
4: Oui, quelques jours après.
0: En fait, le seul but du mec c'est de vous emmerder maintenant.
4: La preuve, hein, quand il prend des nouvelles de sa fille, hein, on lui a dit, il parle que de ta fille. Des minutes après, il parle de moi, il essaie de me casser du sucre. Tu devrais le quitter, nanani, nanana. Le gars, c'est un harceleur, quoi, psychopathe.
0: Non, il y a un côté, oui, un côté psychopathe, oui, c'est vrai.
2: Putain, t'as bien fait de le quitter, hein.
0: Et de toute façon, Malika, même s'il n'y avait pas Samy, tu reviendrais jamais avec un mec pareil.
4: Non, parce qu'avec ce qu'il m'a fait, c'est même pas la peine.
2: Ah, ouais. Tu m'étonnes. Ah ouais.
0: Il y a Johan qui voulait réagir. Et puis, dans un instant, on aura un harceleur qu'on prendra au téléphone avec nous.
3: Ex-harceleur
0: qui va nous expliquer un petit peu dans quel état il était, dans quel état on peut être parfois.
3: Elle était chaude.
0: Dans la ville. Johan, donc t'as 27 ans et t'es dans le 33 du côté de Bordeaux. Salut Johan.
9: Salut l'équipe, salut tout le monde, D-Fool. Merci de
0: l'appel. Salut Johan. Bah, merci d'appeler, Johan. Sympa d'appeler en tout cas.
9: Ouais, depuis le temps que j'essaye.
0: Eh ben, écoute, ça tombe bien. En plus, tu vas rendre service à Samy et Malika. Alors, qu'est-ce que tu voulais leur dire à tous les deux, toi?
9: Bah, en fait, je suis tombé un peu sur le même délire que j'ai cru prononcer Samy et Malika, c'est ça?
0: C'est Samy et Malika.
9: Ouais, c'est ça. Ouais, voilà, je suis tombé sur le même délire à peu près. C'est qu'en fait, moi, j'ai eu une séparation avec ma femme pour X raisons. Et en fait, le délire, c'est qu'entre temps, elle a fait sa vie, elle a rencontré un gars, sauf que moi, je suis venu la reconquérir, j'ai pris. Et en fait, le mec, il avait super mal pris, il pétait un plomb. Et bon, comme elle avait parlé, vous connaissez un peu. Vis-à-vis de mon fils, il était parti essayer de reconnaître mon fils.
0: Ouais.
9: Carrément, mais bon, c'est que je l'avais déjà reconnu, ça il savait pas.
0: Mais lui, c'était le père naturel, mais c'est toi qui as reconnu le bébé.
9: Non, c'est mon fils en fait, mais comme en fait je l'ai reconnu, mais sans qu'il porte mon nom. C'est une autre histoire encore. C'est pour des raisons personnelles.
0: Et pourquoi il voulait reconnaître le fils qu'il avait pas fait, le con?
9: Bah en fait, c'est qu'il s'est mis, avec ma femme en fait. Il s'est mis avec ma femme en fait. Et il voulait faire les choses bien à tout prix, il voulait l'emmener je sais pas où, tout ça. Et en fait, moi je suis venu, j'ai tout niqué quoi.
3: Non mais en fait le mec de base ça partait d'une bonne intention. C'est le nouveau mec, il est posé avec sa meuf, il y a un petit lui il se dit bah vas-y, il y a personne qui s'occupe de lui, je vais le reconnaître comme si c'était mon fils, tu vois, ou ma fille.
9: Ah non, parce que c'est en fait il a essayé de le faire après quand je me suis remis avec elle en fait, il a essayé de le faire ensuite.
3: Ah ouais. Ah merde, ouais. Ah oui, effectivement. Vous êtes remis ensemble vous.
9: Ouais, on s'est remis ensemble en fait. Et du coup, voilà, donc en fait, on s'est remis ensemble, la vie commune et tout. Donc du coup, moi aussi, j'ai un chien, on va dire, catégorisé, que j'ai pris en SPA, donc il a quelques séquelles et tout. Donc il a fait la même chose, il a porté aux services sociaux pour foutre la merde. Donc maintenant, on a les problèmes avec les services sociaux et tout ce qui va avec aussi. Et après, ça a été des menaces, des choses. Il a envoyé une fois, il m'a inventé une vie carrément, comme ma femme sait que j'ai des antécédents de jeunesse. Il a envoyé carrément des gars pour la faire descendre de force, limite dans la rue avec mon fils, les faire monter dans une voiture pour dire qu'en gros j'étais interdit d'aller à tel endroit, sinon je me prenais une balle dans la tête, que j'ai merdé tout ça. Ah ouais, ça fait un gros bordel.
0: Non mais là il se croit dans un film de mafieux lui là.
9: Ouais, donc ça se fait que ma femme m'a pété un câble après moi, m'a dit oui, enfin ça fait des embrouilles. Et en fait du coup on est parti voir les flics, on a montré, pour la même chose, ils venaient traîner devant la maison, pareil, exactement pareil, menace. Et les flics c'était au bout d'un moment, on peut rien faire, voilà, on peut jamais rien faire quoi avec eux quoi.
0: Et alors t'as fait quoi?
3: Non mais légalement oui, après
0: ouais, ils vont te dire que le mec il a le droit de se balader.
3: Non mais ouais, c'est... Non, mais c'est... Bon, mais c'est vrai que ça casse les couilles.
2: C'est ce que t'expliquais.
3: Ouais. Mais c'est vrai que c'est bon, c'est comme ça.
0: Et au final, comment t'as géré l'histoire toi?
9: Au final, c'est qu'on a fait, parce que bon, c'était un peu invivable et tout. Et en fait, j'ai joué comme lui, au plus malin comme lui, parce qu'il avait la grosse voiture et tout. Donc ça a été du liquide de frein sur la bagnole en pleine nuit. Ça a été que des merdes aussi.
3: Ça arrange la peinture, ça, c'est ça.
9: Ah ouais, c'est la voiture pourrie, sa caisse toute neuve, pourrie quoi.
2: Mais toi t'as quand même porté plainte à un moment donné, non?
9: Ah oui, j'ai porté plainte, j'ai tout fait. Mais ça avance pas, on peut rien faire. En gros, les flics ils disent faut qu'ils m'attrapent et qu'ils me tabassent. Mais si moi je tape, vu que moi
0: donc s'ils nous écoutent, on lui, voilà.
9: Voilà, et vu que j'ai des antécédents aussi sur ce domaine-là, donc on va dire que voilà, c'était moi dans tous les cas qui allait être dans la merde quoi.
0: Et aujourd'hui, il continue à vous emmerder ou pas?
9: Ah non, aujourd'hui il a carrément déménagé, il a bougé parce que j'ai fait ce qu'il fallait faire et il a très vite compris quoi.
0: Ouais, et puis t'as pris sa bagnole,
2: heureusement.
0: Surtout, le pauvre.
9: Ah, il y a pas que la bagnole, il y a la bagnole, il y a la baraque, il avait des locks aujourd'hui à crâne rasé.
0: T'as fait quoi, Johan?
5: Tu as fait quoi? J'ai mis des désherbants sur la tête.
9: Le problème c'est que dans les petits bleds, les petites campagnes, il y a pas vraiment de caméras de surveillance et les rues sont sombres quoi. À minuit, il y a plus d'éclairage quoi.
0: Ouais, mais c'est pas bien d'avoir fait ça, Johan, parce qu'il t'aurait chopé, tu te serais retrouvé dans la merde.
9: Après, comme on dit, c'est pas bien à dire, mais après au bout d'un moment, si la loi avance pas pour être tranquille, la loi avance pas.
2: Ouais, mais le problème c'est que ça te retombe sur le coin de la gueule.
0: Imagine que la loi avance à ce moment-là.
2: Non mais c'est clair.
0: Et que tu te fasses choper à ce moment-là, tu te retrouves dans une merde.
2: Bien sûr.
0: Tu peux perdre ta meuf, l'enfant.
2: Et ce qu'on dit souvent, c'est pareil que si tu te bagarres avec quelqu'un et que le mec tombe mal et qu'il meurt.
5: Bon, alors on va dire pas vu pas pris. Hein.
2: Mais ouais,
5: voilà. Et puis t'as eu de la chance. Après bon, c'est pas à suivre.
2: Ah, c'est pas un conseil à donner. Hein.
0: Bon, il a plus de lox en tout cas.
5: Voilà, il a plus de voiture. Le mec n'a plus rien de pauvre.
0: Bon et maintenant vous êtes tranquille.
5: Tu m'étonnes que le mec ait déménagé, il en pouvait plus. Chaque fois qu'il sortait, le mec il lui arrivait une merde.
0: Bon, il y a il est où d'ailleurs? Il y a Rémi X qui nous Rémi X même d'ailleurs qui nous envoie un message et qui connaît des gens qui travaillent à la police et qui dit qu'ils prennent de plus en plus au sérieux les histoires de harcèlement.
2: J'espère.
0: Et que va porter plainte Samy et laisse avancer les choses. Ça avancera un moment ou un autre. Il suffit que le mec fasse une petite erreur, il va se faire choper. Même avec les coups de téléphone qui te passent, ça peut marcher.
2: Mais ouais, faut accumuler les preuves.
0: Merci à Rémi X ou à Rémi X qui nous envoie le message pour toi. Merci Johan pour le témoignage et Samy reste là dans un instant, on aura David au téléphone avec nous. Tu bouges pas, tu restes avec nous, Samy, Malika, pareil, vous restez là tous les deux, les amoureux.
10: On reste là, on vous attend.
0: Et puis Johan, fais attention quand même, Johan. Hein. Le liquide de frein, les ciseaux pour les locks, c'est tout le reste.
5: A priori, t'es tranquille, le mec, tu lui as pourri la vie tellement qu'il s'est barré. Donc,
0: le mec s'est barré.
2: C'est ça.
0: Bon, et on t'envoie ton t-shirt Skyrock à la maison.
9: Merci beaucoup, bonne soirée à vous l'équipe.
0: Merci Johan,
9: bon
0: et merci à toi, raccroche pas.
5: Ouais.
0: Préparez-vous pour le grand match de la soirée. Question pour un gros con, il arrive ce grand match. Cédric contre Karim.
5: Ouais.
0: Qui sera le gros con ce soir? Ils sont là tous les deux, ils sont là déjà tous les deux. C'est vraiment le grand match de la soirée.
5: Yes, l'affiche.
0: Et puis un autre match entre les familles du double appel. Allez, c'est parti, on a testé les numéros, on est prêt, on peut y aller.
5: Allez, on y va.
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0: Allons-y, les double appels sur Skyrock, avec les numéros que vous nous avez envoyés, ça sonne déjà. On est parti quelque part en France, enfin partout en France, puisque vous envoyez des numéros de toute la France. Ça sonne, on les appelle en même temps, on essaye de les connecter. Ça ne répond pas, faut en appeler plus.
14: Allô.
15: Oui.
0: Ça y est.
15: Allô. Oui.
5: Va parler.
15: Bah moi je parle. Hein. Vous êtes qui là sinon?
0: C'est vous qui appelez.
15: Ah non, c'est pas moi qui appelle, non.
0: Attends, c'est pas lui qui appelle.
5: Ah si, c'est le téléphone, il arrête pas de sonner. Hein. Ah,
0: on est avec des amis, on est en train de boire un coup, ça arrête pas de sonner depuis tout à l'heure.
15: Eh ben, c'est pas moi, hein. C'est là que vous venez de m'appeler à l'instant là, du coup. Hein.
5: Ah mais tu veux que je vienne te voir pour te calmer?
15: Mais qu'est-ce que t'as, connard, toi? Mais t'en es où, là?
5: Parce que j'ai l'impression que il va falloir que je te calme.
15: Ouais, bah, amène ta gueule, toi, ta gueule, connard, va.
5: Mais si je viens...
15: Tu sais qui est au bout du fil, là?
5: J'ai pas à te dire, c'est toi qui appelles. Si je viens, tu seras là, au moins,
11: ou... Vous avez que ça à foutre, vous, quoi?
5: Ah, il y en a un autre.
11: Oh, putain, allez vous faire foutre, hein.
15: Alors, qui c'est au bout du fil, là?
11: Que c'est quoi, ce délire?
15: Allô?
16: Oui,
15: allô,
16: oui.
11: C'est quoi ce bordel?
15: C'est quoi? C'est qui l'appareil là exactement?
11: C'est Eric.
15: Eric comment?
5: Eric Levaux. Cédric Levaux, j'ai compris.
0: Non, on connaît un Cédric Levaux.
5: Ah ouais, c'est pas le même.
11: Ta grand-mère, tu la connais ta grand-mère?
0: Ouais, elle va bien. Enfin, elle va bien.
11: Bande de cons.
0: Pas vraiment,
5: T'as un problème?
0: Oui, c'est ça, oui. Hey Cédric, on est tombé sur ton frère.
17: Bah ouais, t'as entendu ça?
0: Cédric Levaux.
17: Ah, la famille.
0: Oui. Allô?
5: Oui, c'est qui?
16: C'est vous, qu'est-ce que vous êtes qui?
5: C'est toi qui appelle.
16: Arrêtez d'appeler là, vous avez vu l'heure que c'est?
5: C'est toi qui appelle.
16: Non, c'est pas moi qui appelle, allez vous faire boire.
15: Oui.
0: Ah,
14: Oui, c'est qui?
18: Allô?
0: Ça n'arrête pas.
18: Oui, hein. Et ça vous amuse quand même de faire chier les gens comme ça?
14: Non, non, mais c'est vous qui appelez chez moi, là, vous me cassez les couilles, là.
18: Non, non, c'est pas moi, vous avoir été
14: allez,
18: les conneries.
14: Allez, bah, t'es enculé, connard.
18: Oui, oui, donc c'est là, je t'en viens enculé, hein. Bourrico, hein.
0: Bourrico. Notez-la, celle-ci, tiens, je vous disais de noter tout à l'heure. Bourrico.
14: C'est qui, ça?
18: Moi. Vas-y, rigole, moi, je vais appeler la gendarmerie, t'as beau faire t'es mort.
19: Va décuver avant.
18: Va te faire un dauphin, enculé, t'es mort.
14: Tu me bouffes les couilles en prime?
0: Ah, tu lui bouffes les couilles ou pas?
19: Ah, c'est sa spécialité.
20: Je laisse ma place.
14: Excellent.
0: Excellent, mais oui.
19: Excellent.
0: Ils sont tous partis. Excellent.
19: Un cul qui est mort.
0: Alors là, c'est bien parce que déjà, on se fait bouffer les couilles, ce qui est quand même assez sympathique.
2: Très sympa, ouais.
0: Sympa comme tout.
2: Ouais.
0: Et c'est pas fini. J'aime bien quand tu fais la caïra, Romano.
19: Ah, je suis un thug.
0: C'est ça, t'es un thug.
19: Je suis un thug,
0: C'est ça, un thug.
19: Ah, moi, je suis des tubs. Ah, bah voilà.
0: Chacun fait ce qu'il veut. C'est Radio Libre, vous le savez. Allez, on a un deuxième, on est déjà reparti.
19: Ouais, vas-y, j'envoie là.
0: Allez, on vous voit, Guigui. Qu'est-ce que t'envoies?
19: J'envoie du monde.
0: Ah, pardon, j'ai eu peur. J'ai flippé parfois toute cette équipe. Allez, on envoie du monde.
14: Oui? Oui? Qui êtes-vous? Bah, je sais pas, ça vient de sonner chez nous, là.
21: Bah, je sais pas, c'est pas moi.
14: Ah bon? Bah, ça vient de sonner, j'ai décroché.
21: Bah, au revoir.
0: Bah, non.
21: Au revoir.
0: Ah non. Bah, pourquoi au revoir? Allô?
14: Allô, j'écoute.
0: Bah, oui, arrêtez d'appeler les gens comme ça, dites donc.
21: Bah, c'est pas moi.
0: Bah, c'est mon téléphone qui sonne, donc c'est forcément vous qui m'appelez, monsieur.
21: Bah, c'est pas moi, il vient de sonner mon téléphone.
19: Ouais, ça va bien votre cirque, hein? Allô?
14: Oui. Mais il va arrêter de me casser les couilles, lui.
22: Donne-moi ça.
23: Qu'est-ce qui se passe là?
14: Bon, bah, je crois, messieurs, dames, je crois avoir compris.
23: En fait, ça.
14: Je crois qu'il y a une personne qui s'amuse à appeler plusieurs numéros en même temps.
19: N'importe quoi!
14: Bah, je pense que c'est ça parce que c'est la quatrième fois en l'espace de 10 minutes.
19: N'importe quoi qui dit lui.
21: Merci, au revoir.
19: Allô?
14: Au revoir.
0: Qu'est-ce que c'est que ce bordel? Allô?
21: Oui, allô?
19: Non, mais je crois que c'est la bonne femme derrière qui appelle.
21: Je sais pas, là, ça appelle chez nous, on appelle ma fille.
18: Je l'ai cassé les couilles, l'enfant de putain!
0: Bonjour, monsieur.
21: Bonjour.
0: Vous avez entendu la personne qui a fait une crise de nerfs et qui nous a insulté? C'est votre femme?
18: Non. Bah, excusez-moi, 10 minutes qu'on m'appelle pour des conneries.
21: C'est, ben... Oui, ben moi ça fait la troisième fois que vous m'appelez, je vous connais pas, donc c'est bon.
18: Ben moi je vous connais pas, moi j'ai pas du tout, moi je m'amuse pas.
21: Ah, c'est vous qui m'appelez, c'est pas moi qui vous appelle.
18: Ah ben non, bah excusez-moi, moi le téléphone il vient de sonner, j'ai décroché directement.
21: Ah ouais, ben moi aussi il vient de sonner, si c'est un canular c'est pas drôle, si vous avez
18: ah oui,
21: ça
18: bah, oui,
21: route,
18: bah, non, mais
21: pas
18: moi. Bah, je peux vous assurer que c'est un canular.
0: Ah non, excusez-nous, c'est le bonhomme qui gueule qui appelle tout le monde.
18: Ah ben non, c'est pas moi. Ah
19: si
18: bah,
19: c'est
18: non.
19: Vous là, j'ai reconnu la voix.
18: Ah bah non, c'est impossible que ce soit moi, je m'amuse pas à téléphoner avec un...
19: T'en as pas marre là, tu commences à bégayer, t'en as pas marre de faire...
18: Ouais, mais allez, ferme-la ta gueule, espèce de vieux. Allez, va te coucher.
19: Ouais, parle bien, va.
0: Et puis respect des vieux, c'est pas parce qu'il est chaud avec une perruque qu'il faut dire ça.
19: J'ai pas de perruque.
21: C'est bien Toto, t'as que ça à foutre, toi tu travailles pas de la journée. C'est pas le cas de tout le monde, y'en a qui bossent. Allez,
0: bien
21: salut.
0: Dit. Bien dit, voilà, bravo.
19: Ouais, bah, je m'appelle pas Toto, c'est Rourou.
0: Oui, et puis remets ta perruque, Romano.
19: Ah mais elle est partie la perruque.
0: Il faut la remettre la perruque.
19: C'est perdu dans la Méditerranée.
0: Oui, c'est vrai, la perruque est décédée.
19: Ouais, bon. Petite
0: ah, on est reparti dans l'année dernière.
19: Ah ouais. Allez, vas-y Jean-Paul.
0: Allez, bon, très bien.
19: On est fini là.
0: Oui, oui. Là, on est dans les collectors, ça.
19: Ah, je vais finir aussi.
0: Oui, attends, je vais finir, ouais. Cédric.
21: Allô?
24: Ah. Oui.
23: Allô?
24: Oui.
21: Allô?
24: Oui.
21: Oui, ben, je vous écoute. C'est vous qui appelez, c'est pas moi.
24: Bah, ça va pas, non?
21: Oui, ben, je vous écoute. Je viens de décrocher le téléphone, ça sonnait chez moi, je viens de décrocher.
24: Ah, ben oui, ben, moi, c'est pareil, ça vient de sonner chez moi, alors je viens de décrocher.
21: Je sais pas ce qui se passe, là. Ouais. Bon, ben, c'est pas grave, alors. Et
24: allô.
21: C'est qui, là? Oui, allô?
14: Allô?
21: Allô?
14: Ben,
21: je sais pas qui c'est.
14: Non?
24: Bah, qu'est-ce qui se passe, là? C'est la même chose que tout à l'heure.
0: Bah, ouais.
23: Ben, j'ai pas appelé, madame, hein?
24: Oui, ben, moi non plus. Mais ça sonne chez moi et je décroche. C'est marqué après.
23: Comment ça se fait? Ça fait trois fois que ça sonne, moi, oui?
24: Oui, ben,
21: ouais, ben, dis-moi qui c'est, déjà.
23: Ben, c'est pas moi qui a appelé, monsieur.
21: Non, bah dites-moi votre nom.
24: Qui m'a appelé?
0: On est trop.
21: Bah, ça décroche à plusieurs, là, c'est des conneries.
0: On est plusieurs, oui.
24: Oui, bah je ne sais pas ce qui se passe, mais moi c'est marqué appel masqué, et puis ben bah, voilà, je décroche et je tombe sur vous à chaque fois, quoi.
23: Patrick.
0: Oh, il y a Patrick maintenant.
21: C'est Patrick.
24: Bon, bah, écoutez, la prochaine fois je décroche pas comme ça.
23: Allô?
21: Non, bah moi aussi. Et c'est qui au téléphone? Je voulais savoir.
0: Patrick.
14: Allô?
23: Allô?
0: Et deux autres.
21: Non, mais dis-moi ton nom déjà, ça va être mieux.
14: Ouais, bah alors, tu veux quoi? Guignol? C'est toi le guignol?
21: Eh ben toi, t'es un guignol aussi, toi.
14: Bon, bah attendez voir, là, où c'est que vous en êtes, là.
21: Bah, tu peux venir tout de suite si tu veux, bah. Je t'attends.
1: Bah, t'es con, toi, ou quoi?
21: Bah, viens, tu vois, si je vois pas t'en face.
1: Bah, pauvre con, ouais.
21: Eh ben, viens, si tu sais où que j'habite, tu viens tout de suite, puis je vais te recevoir, tu vas voir.
1: Ouais, bah, je t'attends.
21: Hein?
1: Ouais.
21: Eh ben, viens tout de suite.
6: Ta gueule, elle te prend un con.
21: Eh ben, toi, viens déjà, je vais te causer d'en face, ça va être bien mieux.
6: Ouais, ta gueule, enculé. Ouais, viens, quoi, faire. Eh oh, tu me prends pour un con, quoi? Qui es-tu, déjà?
21: Eh, je me suis jamais, puis je vais te discuter en face, tu viens si tu veux. Allez, salut, au revoir.
0: Oh, Cédric.
6: C'est toi, le Mathias, connard.
8: Eh bien,
6: quoi,
8: allô?
6: Eh ben, allô? Arrive, viens.
0: Bon, on est invité.
19: Voilà,
0: ouais. Voilà, on est invité.
19: Ouais.
0: On va dire que tout est bien, qui finit bien.
19: C'est ça.
0: Et
19: macaque.
0: Une petite dédicace pour les animaux qui nous écoutent ce soir. Et oui, nous avions des macaques dans le double appel, comme quoi. Tout peut arriver. Bon, ouais, c'est bien que nous jusqu'à minuit. On a question pour un gros con. Le grand match qui arrive. On aura des réactions par rapport. On a parlé plein de trucs depuis 21h. Si vous venez juste d'arriver, on a eu Samy et Malika qui sont en couple avec l'ex de Malika qui leur pourrit la vie. On a eu le complexe physique d'Anna. Tiens, on va en reparler dans un instant. Anna qui nous a expliqué plein de trucs, on y revient aussi. Et puis d'ici minuit, il se passera plein de choses, nous parlerons d'anus.
2: Ah,
0: je sais que ça vous fait plaisir.
2: Allez, c'est sympa.
0: Et oui, vous avez entendu Marie et Romano comme ils sont contents.
19: Ah ouais,
2: exactement.
0: Voilà, vous restez bien avec nous, c'est Radio Libre tous les soirs sur Skyrock, la plus grande radio libre de France. 21h minuit, on est là.
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0: Eh ouais, tout le monde est là jusqu'à minuit, c'est Radio Libre. Ouais. Vous le savez, 21h minuit, vous branchez sur Skyrock. On est là, on parle de plein de choses, on parle de tout ce que vous voulez. Si vous avez des fantasmes, on a parlé fantasmes tout à l'heure. Le fantasme du keuf.
2: Eh ouais.
0: Ah. Je crois que la police.
4: Ah ouais. La police arrive. Alors, j'ai pas peur du fou.
0: Attention, on va dire des choses gentilles ce soir. Range tout, Karim.
6: Tout est rangé, mec. C'est
0: tout
6: bon.
0: Est rangé, très bien. Karim et Cédric, est-ce que vous êtes prêts pour question pour un gros con?
3: Ouais.
6: Moi, je suis
3: opérationnel.
0: Je vais répondre à une demande. On nous dit que question pour un gros con, on le fait toujours juste avant minuit. Eh bien, je vous l'annonce, ce soir, on peut le faire à n'importe quel moment de la radio libre.
4: Ah ouais.
0: Peut-être là maintenant, tout de suite.
3: Pas de galère.
6: Quand tu veux.
3: Quand tu veux. Ah, moi, je suis prêt, ma gueule.
0: Toujours prêt à devenir gros con.
6: T'as révisé un peu aujourd'hui ou pas?
3: Ouais, bah oui, tous les jours.
0: Tous les jours.
6: Tous les jours, il le Becherel.
3: Ouais.
2: Continue encore.
0: Oui, il faut continuer. Bon, question pour un gros con à retrouver. On reparlera fantasme. Tout à l'heure. Et puis, on va aider également le couple, le premier couple de la soirée. On les a vus tout à l'heure. C'est Samy et Malika qui sont en couple. Bon, le problème, ça vient de l'ex de Malika. Elle a eu un enfant avec lui. Et puis, depuis que Samy est rentré dans la vie de Malika, le mec, il fait tout pour leur pourrir la vie.
2: C'est ça.
0: Il a alerté les services sociaux. Il s'y mise dans leur vie. Il les menace physiquement. Samy a fait une analyse psychologique. Il s'agit d'un PN.
2: Pervers narcissique.
0: Autrement dit,
4: ah,
0: un
4: ça.
0: Pervers narcissique. Bon, on commence à s'en débarrasser, bon, puis vos témoignages là-dessus. Bon. On va y. Oui, ben, c'est. Non, pas. Non plus.
6: C'est autre chose, c'est un autre.
0: Bon, allez. Et Anna, tiens, on va la prendre tout de suite. Anna qui est au téléphone avec nous. Alors, Anna, toi, tu nous appelles parce qu'il y a un truc que t'aimes pas trop sur ton corps. En plus, t'as un mec en vue, hein, tu nous as dit aussi, Anna.
8: Ouais.
0: Bon, alors tu voulais savoir ce que les gars trouvaient sexy chez les filles. Et voilà. Puis les filles, pouvez nous dire ce que les gars trouvent sexy chez vous. Hein. Alors il y a Domi qui nous dit « J'admire les jambes, les cuisses et le ventre ». Domi, 32 ans. Moi, c'est les cheveux, je trouve ça très très important pour une fille. C'est le message de « OK, qui a 16 ans okay. ». Salut à toi, OK. Bah,
8: c'est mon seul point fort en fait, mes cheveux.
0: Bon, après tu nous diras ce que t'aimes pas chez toi, mais on garde le mystère là pour l'instant. De beaux cheveux, une belle tête, grande et surtout une bonne hygiène. Voilà, c'est le message Barbu Kaiser.
2: Ah, c'est mieux qu'une crasseuse, ouais.
0: On a déjà eu des mecs, et dans des sondages d'ailleurs, il y a des mecs qui aiment bien les filles qui ont des odeurs.
4: C'est vrai, on a
2: des odeurs. Ouais, de la mort.
0: Des odeurs. Les seins pas trop gros et le ventre plat pour Triga qui a 30 ans. Qu'est-ce que vous nous dites? Le cul. Il y a beaucoup de cul hein, quand même. Hein. Le cul pour Kékette du 59. Un bon gros boule qu'on prend bien dans les mains. Ça, c'est Abdou. Il y a Popopo. Moi, j'ai posé de faux ongles. Je les ai limés après deux jours parce que c'était trop long. J'arrivais rien à faire avec des faux ongles. Là, oui, c'est toi, Marie, qui nous parlait des faux ongles.
4: Ah ouais, moi, je sais pas comment vous faites.
2: Il y a grave des meufs en grand nom pour toi.
8: Justement, avec mes ongles, moi, j'ai essayé de mettre des faux ongles, sauf que moi, j'ai l'impression que c'est mes ongles qui prennent mon stylo et pas mes doigts. Du coup, ça me dérange.
0: C'est vrai que ça va pas être facile. Moi, j'ai jamais mis des faux ongles, je vais peut-être en mettre demain.
4: Mais
2: comment ça se met? Ça se colle?
8: Oui, il y a de la colle exprès.
2: Et ouais. Après, mais comment tu les enlèves?
3: Avec un produit, ils ont un produit, c'est pour l'enlever.
4: Exactement.
0: Il y a Thiou du 31 qui nous dit moi c'est les dents, et juste en dessous bah tiens t'as un autre message de Baptiste qui nous dit les dents c'est très important, mais je suis sûr que personne va le dire. Bah si, tu vois, déjà il y a Thiou, les dents c'est important. Je kiffe les nez particuliers. Romanus, faudrait que tu nous dises, Romanus 23 ans, faudrait que tu nous dises qu'est-ce que tu entends par nez particulier. C'est bien d'avoir un nez pas comme tout le monde.
4: J'en étais sûr, évidemment.
0: Bah oui, c'est bien.
2: Non mais une meuf qui a ton zen, c'est abominable.
0: Comment ça?
3: Oh bâtard,
0: il est bien mon zen.
2: Non mais sur une meuf,
4: sur toi, il est très bien.
2: J'ai connu une meuf qui était un peu tournée. La meuf, elle rêvait qu'une seule chose, hein, d'avoir 18 ans et de se faire charcuter. Hein.
4: Raboter.
3: Charcuter.
0: Pourquoi tu veux me charcuter le nez?
2: Elle s'était fait changer le nez. Hein.
3: Ah, toi, ça fait partie de toi, quoi. Tu vois.
0: Ah, bah oui, mais
3: elle est habituée.
4: T'imagines s'il changeait le nez? Putain, on te reconnaîtrait pas.
3: Ça serait
4: pas,
3: trop chelou.
4: Ça serait bizarre.
0: Mais j'ai bien dans ma tête, c'est pas qu'un nez, on me reconnaîtrait, Marie.
4: Non, mais bien, non, si le nez,
2: ça change vachement le visage.
4: Non,
0: en plus, toi, c'est pas qu'un nez, moi.
2: Ça occupe quand même au moins bien 50% de la surface.
4: Arrêtez,
0: Merci Anna.
2: Le visage est monté autour du nez finalement. Quoi.
0: Ce n'est pas le cas de tes cheveux qui n'occupent pas 50% de ta
2: crâne. Ça c'est
4: terminé.
0: Bon, il n'y a pas que le physique qui compte. Ce qui est important, c'est ce que tu dégages. Ah, ça c'est un beau message. C'est Marcel qui nous envoie.
2: Voilà, fortes odeurs.
0: Salut Marcel. Non mais c'est vrai, c'est important ce que tu dégages.
4: Important.
0: Et mais les gars, vous portez pas d'importance sur le caractère. Il y a Popopo. Bah si, justement, t'as vu, il y a Marcel qui a laissé un message juste avant Popopo. Tu vis avec une personnalité, tu vis pas avec un physique.
4: Non mais c'est sûr, mais là,
0: et puis le physique,
4: physique
0: peut se dégrader. Mais ouais, tu nous parles de physique.
4: Mais c'est pour le coup, on parlait juste de physique là.
0: Non mais la raison, Popopo. Important.
2: Non mais bon, le premier truc que tu fais quand même, c'est faut pas se mentir.
8: Ouais, tu regardes la personne.
2: Ouais, c'est quand même le physique qui.
4: Ah bah bien sûr.
2: Tu vois, même si la personne elle est super sympa, bon, tu vois.
0: Le style vestimentaire est important, tiens, nous dit. C'est bien parce que vous avez plein de trucs différents. Parce que moi, je pensais que ça allait tourner autour du cul, du cul, des seins.
3: C'est clair.
0: Il y a pas que. Moi, c'est ce que j'ai répondu en plus, comme un gros porc.
3: C'est vrai que...
0: Non, j'ai dit la silhouette, moi, l'allure générale, on va dire. Et les yeux, le regard, les cheveux, ça fait tout le charme d'une femme. Gamme 61. On a reçu un nombre de messages pour toi sur. Une meuf sans dents comme ça, elle te suce, elle se fait pas mal. Procab du 93.
8: Non, ça tient mes dents.
0: Bah oui, garde les dents. Fine aux cheveux longs, les fesses, les seins, le regard, les jambes longues et fines, les yeux et surtout qu'il soit bien endurant. Ah, c'est Jules qui nous parle du mec qu'il aime, le style
4: forcément.
0: De mec qu'il aime bien, tu vois, Jules. Jules du 02, hein, je le précise.
4: Oui, oui.
0: Notre Jules, notre facteur, Jules.
4: C'est ça.
0: Bon, dans un instant, tu vas nous dire qu'est-ce qui va pas sur ton corps et pourquoi tu bloques sur ton corps, Anna. T'as déjà eu des réflexions, des mecs qui t'en ont parlé, des copines qui parlent mal?
8: Bah, en fait, oui, au collège, j'ai beaucoup été harcelée sur ça et charriée et j'ai failli perdre la vie à cause de ça. Donc, au lycée, là, j'essaie de faire attention à ça.
0: Tu dis, t'as failli perdre la vie à cause de ça?
8: Ouais, j'ai fait me suicider une fois à cause de ça.
0: Donc, parce que les gens, ils parlaient mal, ils te harcelaient.
2: Ah, j'ai cassé les couilles, ouais.
8: Et j'avais une grosse boule au ventre pour aller au collège et à entendre ça, même dans ma propre classe. Et puis, personne qui me défendait quand j'allais voir la vie scolaire.
0: Ah ouais, t'avais tout le monde contre toi. Et t'es même allé voir la vie scolaire. Ils disaient quoi, la vie scolaire, quand tu as dit que tu te faisais harceler?
8: Bah, ils disaient, t'as cherché ou des trucs comme ça. Alors, moi,
2: c'est sympa, dis donc.
8: C'est
3: trop
8: con.
3: Bah,
8: c'était une grosse conne. C'était très dur.
0: Bah oui, on imagine. Moi-même qui me fais harceler à cause de mon nez. Non, mais tu vois, quand on en rigole, quand c'est des potos qui t'en parlent. Et puis, je sais très bien qu'ils trouvent mon nez particulièrement sexy.
2: C'est clair.
0: C'était vrai avoir mon nez, Romano. Ah non, pourquoi? C'est vrai que sur ton tout petit visage,
4: ouais,
0: c'est bizarre.
4: Ouais, c'est clair.
2: Oh, j'ai quand même le visage qui a quand même doublé de volume depuis.
4: Doublé.
2: Ah, si.
4: Ah, quoique. Ah, oui, c'est vrai. Ouais.
0: Qui aimerait avoir mon nez dans l'équipe?
2: Putain de petit porc.
4: Je regarde
3: le patron hier. Non, je te laisse.
0: Pourquoi t'aimerais pas avoir mon nez?
3: Il est prohibé,
2: quand même. Non, mais puis c'est le tien.
0: Merci.
3: C'est le tien, c'est bien.
2: On va pas te le voler.
3: C'est vrai, je te le laisse, moi. Elle est balèze.
2: Ah, c'est le tien, gros.
3: C'est perso, ouais.
0: Bon, ok, merci.
4: Ça a été.
0: T'as vu comme ils sont sympas, Anna?
8: Ouais.
3: On est cool, t'es sonné.
0: Bon, tu vas nous raconter qu'est-ce que t'aimes pas sur ton corps et pourquoi tu te faisais traquer. Et puis, on va y revenir. Si vous avez des conseils à donner à Anna, allez-y, laissez-nous des messages. Et le mec que tu kiffes, là, il y a un mec que tu kiffes, c'est un mec d'où?
8: Bah, de mon lycée.
0: Non, un mec de ton lycée.
4: Mais qui te traque pas, lui?
8: Qui me?
0: Qui traque
8: pas? Non, sinon je l'aimerais pas.
4: Heureusement. Parce que...
0: Bon, eh bien, on va en reparler. Jamais, hein. Bah, écoute, j'espère que ça va bien se passer avec lui. On en reparle avec toi, tu bouges pas. Et puis, si vous avez des réactions, vous aussi, hein, vous a traqué pour votre physique. Oui, il y a un truc sur votre physique que vous aimez pas trop et vous avez réussi à l'assumer. Moi, j'assume très bien.
4: Bah, t'as raison.
3: T'as pas le choix, de toute façon.
8: T'as raison.
0: Voilà.
4: Bah,
0: par exemple, je suis le seul à pouvoir mettre un pouce dans mes narines.
2: Ah, ça, c'est incroyable.
3: Ça, c'est clair,
2: ouais. Incroyable. Il se fisse le nez, ouais.
0: Il rentre pas ton pouce dans tes narines, toi, Romano?
3: Ouais,
4: ah non, non, non plus.
0: Ah, t'arrives pas à rentrer un pouce dans tes narines?
3: Ouais, ça rentre.
2: Mais sans...
0: Par contre, j'arrive à me mettre des doigts dans le cul.
4: Tu vois,
0: 5, regarde, les 5 rentrent tranquille.
4: Ouais, cool. Non, mais ça, j'aime pas, tu vois.
0: Bah,
8: oui. Bifoule.
0: Oui, Anna.
8: Je crois que tous les auditeurs qui t'écoutent ont essayé de mettre son pouce dans le nez.
0: Vous êtes tous arrivés, je suis
4: sûr. Ouais, on a tous essayé comme des cons.
0: Ah bah, dites-moi si vous y arrivez comme moi. Allez, on vient avec toi, Anna.
2: Ouais.
0: Tu bouges pas. Ouais. C'est vrai, on fait des expériences dans la radio libre. On fait des expériences et on va se cultiver. Merci pour tous les messages que vous nous envoyez. Il y a Zerix qui nous envoie un message sur l'appli Skyrock. C'est quand qu'ils sont là, les deux teubés? Alors, ça, c'est pas gentil.
2: Ça va bien, gros.
0: Je te rappelle que
2: là, parle mal.
0: C'est les deux plus gros cuits de l'équipe.
3: C'est ça, ouais.
0: Qui sont là, avec nous. Allez, on va passer. Ah oui, ça y est, c'est l'heure. Question pour un gros con.
2: Mais c'est génial.
0: Il y en a qui réclamaient, là. Je vois Priscille qui voulait qu'on attaque question pour un gros con.
2: Et ta galette, soin de soin.
0: Salut à Carte également. Il est l'heure de se cultiver tout de suite sur Skyrock. C'est parti. Question pour un gros con, le match du mardi soir. Les deux cerveaux de l'équipe. D'un côté, Karim. tenant du titre.
3: Oui.
0: T'as gagné la semaine dernière.
3: Yes.
0: Et de l'autre côté, bah, le gros con en titre, Cédric.
5: C'est ça, ouais.
0: Puisque la semaine dernière, tu as perdu contre Karim. On va voir ce qui va se passer ce soir. Je vous laisse en compagnie de votre présentateur préféré. Le présentateur qui va poser toutes les questions de questions pour un
7: gros con.
0: Mais oui, Romano donc.
9: Eh bien bonsoir.
0: Romano Richman, on l'appelle ce soir.
9: Ta gala de soin de soin, c'est pas. Qu'est-ce qui se passe, Guigui?
3: Est-ce que tu peux me donner un stylo? S'il
0: oui,
3: te plaît.
0: Non mais tu crois chez ta mère?
3: Désolé, je.
9: Oulala,
0: est-ce que tu crois que sur un plateau à la télévision, on vient demander un stylo à Jean-Luc Reichmann? Tu veux que je te le mette dans le cul?
3: Jean-Luc, il est en train de craquer là. Qu'est-ce qui vous arrive, Jean-Luc?
9: Et pif, paf, pouf, dans le cul. Cucu, pam, pam.
0: Alors bon, attention, c'est parti. Bienvenue sur le plateau de questions pour un.
7: Gros.
0: Bravo. Alors attention, pour ceux qui découvrent le jeu, petit rappel des règles du jeu. C'est un quiz, je pose des questions, il tente de répondre aux questions. Le premier qui arrive à 5 points offre le titre de gros con à son adversaire. Pour répondre aux questions, c'est tout simple. Il faut qu'ils crient leur prénom. Cédric, te souviens-tu de ton prénom?
3: Cédric.
0: Et vous, Karim, c'est qui votre nom?
3: C'est Karim.
0: C'est qui votre nom? Alors attention. Les questions, il faut crier votre prénom pour répondre. Vous criez avant la fin de la question, je m'arrête tout net.
3: Ouais.
0: Et vous avez 3 secondes pour répondre. Du tac au tac, il n'y a pas de baragouinage, on ne réfléchit pas.
3: Pas de chichi, pas de chacha, quoi.
0: Exactement, allez, c'est ça. Tagada de soin de soin.
3: C'est ça.
0: Voilà. Alors, Samy est à l'arbitrage.
3: Bonsoir, je suis l'arbitre.
6: Samy frappe.
0: Karim joue. Marie est dans la buvette.
4: Ah ouais, je suis dedans.
0: Karim, c'est l'arabe de
4: Karim.
0: Guigui est le gros con d'honneur. Et Difool est le superviseur général.
3: Technicien.
0: Producteur
3: de l'émission.
0: Et accessoirement le casse-couille avec. Pourquoi casse-couille?
3: Quand il
0: envoie des trucs avec sur Instagram. Mais personne ne peut filmer ce soir.
10: Non, ce soir on est seulement à la radio exclusivité Skyrock ce soir.
0: Ah bah dommage, vous ne verrez pas mon magnifique visage.
3: Ah bah
0: alors attention.
10: On vous épargne ça, je sais.
0: Grande déception dans toute la France.
10: Oui.
0: Alors attention, 2 candidats, des questions, un seul gros con, c'est question pour un.
7: Gros con.
0: Allez. On y va, comme ça, c'est parti. Alors attention, on va faire une question mathématique d'entrée, comme ça.
3: Oh là là. Tu as vu comment t'es?
0: Combien font 1 mètre en millimètres?
3: Cédric.
6: Vas-y, Karim, à toi.
3: 1000.
0: Bonne réponse.
7: Allez, bim, bim.
0: Bon, Karim.
10: Même pas d'hésitation, rien comme ça.
3: Ah ouais.
0: Allez, vas-y.
10: Bravo.
0: Alors attention, maintenant.
10: 1 point pour Karim.
0: Une question, chacun votre tour. Ouais. Chacun votre tour. Humour, t'es gala de soin de soin. Citez chacun votre tour. Un comique ou une comique.
3: Karim.
6: Cédric.
3: Vas-y, tu commences, Karim.
6: Gad Elmaleh.
3: C'est bon.
10: Quel est le premier qui va dire Pierre Palmade?
5: Bon, je peux dire Pierre Palmade.
10: Dit,
3: non, l'a dit. Bah,
5: Jamel Debbouze.
3: C'est bon.
10: Non, on a dit comique.
6: Hey, c'est Kev Adams.
5: Bâtard. Ahmed Silla.
6: Fabrice Eboué.
5: Ouais.
0: 3.
5: Comment ça s'appelle?
0: Gérard Eboueur.
5: Ah, putain. C'est mort, Cédric, désolé.
0: Allez, c'est mort.

0: D'ici minuit, nous reviendrons dans le trou du cul. Le problème d'Anus, enfin le problème d'Anus, de sodomie plus précisément, c'est Mehdi, en couple depuis 11 ans, qui aimerait faire de l'anal avec sa chérie, parce qu'il l'aime très très fort. Et elle l'aime pas tant que ça, puisqu'elle ne veut rien savoir.
1: Oh la vilaine.
0: Refuse. Il a tout essayé, il n'y arrive pas. Il y aura l'action de Victoria qu'on va prendre tout à l'heure. Et voilà, prendre dans un instant. Oui. On finira avec Anna, là, qu'on a eu aussi tout à l'heure. On va s'occuper de ça. Et là, il y a Claude qui doit être avec nous. Tiens, on va le prendre tout de suite. Claude, avec nous. Et toi, t'es dans le 54. Salut, Claude.
2: Claudio.
0: Salut, Claude.
3: Salut tout le monde,
1: salut
3: l'équipe.
1: C'est Claude Levoyant, maintenant.
2: Il est en train de se garer.
1: C'est Claude Levoyant.
0: Salut à toi, Claude. Sois le bienvenu. T'es où? T'es à Nancy?
2: Ouais, Nancy, ouais.
3: C'est ça, ouais.
0: C'est ça.
2: Il est en train de se garer, en fait.
0: Ah oui, donc gare-toi bien.
2: C'est un énorme camion.
0: Parle bien dans le téléphone. Ah, t'es routier, toi, Claude. On n'a pas salué les routiers ce soir, nous saluons tous les routiers qui nous écoutent.
1: Salut les routiers. Big up, Clo-Clo. Mettez-lui des coups de klaxon, là.
0: Ah, t'aimes bien les coups de klaxon des routiers, toi?
3: Ah, il marche même pas le klaxon là-dessus.
1: Mais tu fais comment? Tu siffles ou quoi?
2: C'est plus que c'était les routiers.
1: Mais tu fais comment? Tu siffles ou quoi?
3: C'est ça, c'est ça. J'ai genre des souris muets.
0: Bon, t'as 35 ans, Claude.
3: Ouais, c'est ça, ouais.
0: C'est ça. Et tu nous appelais pour un petit problème de couple, c'est ça?
3: Ouais, parce que je suis chauffeur routier de nuit, en fait.
0: Right.
3: Et du coup, ma femme me casse les couilles toute la journée parce que on a un bébé en bas âge de 2 mois. Mm-hmm. Pour elle, il faudrait que je m'occupe de la petite pendant que je dors la journée. C'est compliqué, quoi. Je peux pas travailler de nuit, ne pas dormir la journée.
0: Mais tu l'expliques, t'avais quand même besoin de dormir à un moment ou à un autre de ta vie.
3: Ouais, mais elle, vu qu'elle est en arrêt maternité, puis elle est infirmière, donc du coup, là, elle est en arrêt maternité. Et du coup, elle s'occupe de la petite H24, mais pour elle, c'est H24, c'est tout ce qu'elle retient. Mais on fait pas du tout le même métier. Elle, je peux concevoir qu'elle soit en arrêt maternité. Je me conçois.
0: Non, mais arrêt maternité, ça veut dire qu'elle peut s'occuper de l'enfant aussi.
2: Ouais. Ça sert à ça, ouais.
0: Oui. Mais t'as pas un arrêt paternité? Parce que pour les papas, maintenant, il y a des...
1: C'est quoi, c'est un mois, non?
2: Ouais, ça a été augmenté en plus.
3: C'est 14 jours par la sécurité sociale et puis t'ordonnes 14 jours, mais c'est des démarches administratives de merde, quoi. Je l'ai fait une fois, il faut leur aller les fiches de paye sur un an, c'est un bordel monstre.
2: Oui, bah oui, c'est comme un arrêt de travail, quoi.
0: Oui, vérifie, quoi, parce que
1: tu peux le faire, t'as quand même fait un gosse, quoi.
2: Ah, putain, c'est toi.
1: Ah, putain de gosse, il est pendé, qu'il fait déjà chier.
2: Il fait les papiers.
1: Moi, je peux faire mon captard.
2: Ils m'ont dit, faut le déclarer en mairie, un prénom, en plus.
0: Putain, ils font chier, faut le.
1: Ah, en plus, c'est que ça bouffe, ces conneries.
2: Il faut lui donner un prénom.
0: Faut le livret de famille et tout. Non, mais tu devrais le faire, comme ça.
2: Tout le monde le fait,
0: ça te fera un mois de vacances gratuites, payées par l'État, et puis un mois où tu passerais des vacances. Enfin, des vacances.
1: Tu t'occupes d'un an, mais
0: tu de ton enfant.
3: Mais moi, c'est pas intéressant, tu vois.
1: Oui, mais à ce moment-là, fallait pas le faire. C'est horrible ce que tu dis.
3: Je gagne plus au travail, tu vois.
1: Oui, non, mais d'accord, non, mais le principe, c'est qu'un gosse, tu le fais à deux. Donc, évidemment, si tu dis ça à ta femme, tu m'étonnes qu'elle fasse la gueule. Bah, elle fait la gueule, en plus, il faudrait que je m'en occupe. Attends, moi, je vais espermer dans la chatte, mais elle a fait le gosse, puis termine à nous, quoi.
3: Ah, mais on regarde entre nous, qu'est-ce que je fasse la journée, à part lui changer le cul. Je peux rien faire, elle allait,
0: pour résumer, toi, tu préfères travailler que de t'occuper de ton enfant.
2: Changer le cul.
3: Non, je dis pas ça.
0: Un peu.
3: Elle allait. Si tu veux, je vais pas lui donner mon téton, il va y avoir de la poudre qui va sortir.
2: Oh putain de merde.
1: Non mais. Après, en soi, moi, je suis d'accord avec toi. Mais tu vois. Vu que je suis d'accord avec toi, moi, ce que je fais, c'est que je n'en fais pas.
2: C'est le meilleur.
0: Non, mais toi, t'as ta femme qui peut t'en occuper, donc t'es content.
1: Non, mais c'est horrible. Moi, je me mets à sa place. Le gosse, tu le fais à deux. Elle trouverait ça mignon que tu t'en occupes un peu, tu vois.
2: Non, puis en fait, le truc, c'est que par exemple, vu qu'elle allait, quand il faut le changer juste derrière le gosse, elle peut aller se reposer pendant que toi tu changes le gosse.
4: Bah ouais, exactement. C'est comme ça que ça fonctionne. Hein.
0: Alors, j'aimerais bien avoir vos réactions, d'ailleurs, elles arrivent déjà.
4: Ah ouais,
0: merci pour les messages que vous nous envoyez. Le mec ne fait aucun effort, nous dit Kinou, 27 ans. Salut à toi, Kinou.
4: Ah, c'est catastrophique.
0: Alors.
4: Le beauf dans toute sa splendeur.
0: C'est qui envoie ça?
4: Chab.
0: Salut, Chab. C'est quasi un mois de congé, mec, fais-le. Le but, c'est aussi d'éduquer ton gosse, nous dit Bouteille Verte.
4: Non, mais évidemment.
0: C'est l'entreprise. C'est la société qui fait toutes les démarches.
2: Ouais.
0: Tu vois, il y a plusieurs qui disent ça d'ailleurs, que c'est la société qui s'occupe de toutes les démarches. Donc tu n'as vraiment aucun effort à faire. D'ailleurs, tu ne fais aucun effort.
4: Non, tu ne fais aucun effort, mais c'est catastrophique.
0: C'est Malika qui nous envoie un message. Tiens, le routier, j'étais routier il y a un an, j'étais en congé. Paternité, c'est la société qui a fait toutes les démarches, t'as juste à donner les dents.
1: Non, mais même. En plus,

0: Ah bon, bah non, ouais, mais même l'argument des papiers, tu sais, ta déclaration d'impôt, tu, c'est toi qui l'as fait tous les ans, si tu l'as fait pas,
1: non, moi, c'est mon père.
0: Oui, mais toi, t'es
2: un attardé, t'es bien assisté, ouais.
1: C'est vrai que je suis incapable de faire une
0: déclaration. Non, mais ouais, mais t'es un attardé mental,
1: pourquoi je suis un attardé mental?
3: Il est pas attardé mental, simplement, il aime pas faire ce truc.
0: Oui, non, mais d'accord, non, mais alors ça,
1: j'ai une maladie.
0: Non, mais ouais, ok,
1: non, j'ai une maladie, j'ai la phobie administrative.
4: La phobie administrative.
0: Ah ouais,
1: ouais, j'ai la phobie administrative.
2: Casser les couilles non plus.
1: Je sais pas remplir les papiers et tout ça.
4: Ah, mais c'est vrai que c'est relou, quoi.
3: Mais t'as jamais fait
2: administratif,
1: non, c'est la phobie.
4: Non, quand tu connais pas, c'est relou, tu vois, faut t'y mettre, tu vois, une fois, quoi.
0: Non, mais d'accord, mais tu sais, la vie, c'est à un moment donné.
4: Ah, bien sûr.
0: Tu sais, il faut le faire. Tu sais, t'as pas le choix. Il y a des trucs, t'as pas le choix.
4: Pour ta carte d'identité, pour tout, tu vois.
3: C'est quand même. Là, il a le choix, mais bon.
1: Bon,
0: non, mais là, par exemple, pour le congé maternité, tu vois ce que je veux dire, c'est qu'à un moment donné.
1: C'est la boîte qui fait tout, hein, Claude.
4: Oui, c'est comme un arrêt de travail.
0: Non, mais puis même si c'était à toi de le faire, tu peux le faire. Tu peux remplir trois papiers, tu sais.
1: Comment?
5: Non, mais j'ai déjà fait les papiers, j'ai
1: envoyé. Prends ton téléphone, Claude, t'entends mal.
5: Je suis intérimaire, donc du coup les papiers je les ai envoyés à sécurité sociale, j'ai tout fait. Mais il y a un moment où, vu que je travaille de nuit, je dors le matin, généralement il est 9h jusqu'à 17h. 17h de suite, dès que je me lève, je bois mon café, je m'occupe de la petite.
1: Oui, ah quand même.
5: Oui, non, de 17h
3: à
5: 17h30.
4: 17h30, moi.
5: Non, mais après, voilà, je m'en occupe, je change le cul, c'est
2: bah,
5: si faut, je fais prendre le bain, je vais prendre le bain,
2: mais encore
0: je change le cul.
5: Non, mais après, le week-end, quand je travaille pas, c'est moi, voilà, c'est 50-50, je m'en occupe intégralement, je discute pas.
2: 50-50 intégralement.
1: Tiens, on vient d'avoir un bébé, message de Clem, écoute bien Clem. On vient d'avoir un bébé, mon mec m'aide, même s'il bosse, et heureusement d'ailleurs, ce mec, Claude, est arriéré.
3: Ah non, c'est clair.
5: Pas arriéré, c'est les mecs qui travaillent dans les bureaux, ils font 35 heures. Pas pour eux s'ils peuvent faire des
1: téléphone, trucs, Claude, téléphone.
4: Parle bien dans le téléphone, Claude.
1: Hey, mais non, mais, si, c'est non, mais sinon, t'as un truc de l'État qui t'offre un mois, donc prends-le, le mois. Tu perds rien, hein.
5: Bah moi aussi, c'est pas énormément. Hein.
3: Mais non,
5: la moitié de mon salaire, pour ainsi dire. Parce que quand la sécurité sociale te paye, il te paye sur une base normale.
1: Ouais.
5: Moi, je suis payé en heures de nuit.
4: Toi, tu fais les heures de nuit, heures sup.
1: Ah, il paye pas les heures de nuit.
0: Ouais, et puis en plus, t'as intérimaire, donc c'est
5: après,
0: t'as fait pareil.
5: Ouais. Quand j'explique à ma femme, quand tu rentres 3000 balles ou 1004, je préfère rentrer 3000 balles, offrir tout ce que j'ai offert à ma famille. Et puis en plus,
0: oui, mais tu peux pas faire un effort pendant pendant un ou deux mois, tu vois, te lever un peu plus tôt ou je sais pas, te coucher un peu plus tard.
3: Ouais, et puis les week-ends, t'occupes vraiment de l'enfant et puis tout ça.
0: Non, mais histoire de montrer à ta femme que t'es intéressé par le bébé que vous avez fait.
3: Ah ouais,
0: tu
3: parce
0: vois.
3: Que là, vu ce que tu nous as dit,
0: si tu rentres et que tu vas te coucher comme avant, quand il y avait pas le gosse, elle doit se dire, mais putain, pourquoi j'ai fait un gosse avec lui?
3: Ah non, c'est infernal, c'est horrible.
1: Alors après, il y en a pas beaucoup qui soutiennent.
5: Le week-end, je me lève. Le week-end, c'est moi qui me lève la nuit pour m'occuper de la petite. Le week-end, quand je.
1: Ah, donc tu
5: non,
1: fais...
5: non, le week-end, quand je travaille pas, là, c'est ma fille, ma femme.
1: Ah, bah ça va.
5: Mais la semaine, non.
1: Vous voyez les moins pires que vous
5: semaine,
1: pensiez.
5: Non,
1: hein,
5: boulot,
1: parce qu'on a plein de messages depuis tout à l'heure. Je vous rassure, vous qui êtes très très énervé dans votre. Derrière les messages. Il s'en occupe, tu en occupes le week-end, Claude. Après, il y en a qui te comprennent. Il y a quand même qui te comprennent. Hein. C'est vrai que tu perds de l'argent. Hein. On nous laisse. C'est qui? On perd beaucoup, il y a un petit poussin qui nous dit, il a raison, on perd beaucoup en congé paternité, j'ai eu le cas aussi. Je travaille de nuit aussi, ouais, les heures de nuit, elles sont pas payées.
4: T'as Lil Rod aussi qui dit qu'il est routier de nuit et que le sommeil, c'est ultra primordial, enfin, c'est primordial de la journée pour pouvoir travailler la nuit, quoi.
1: Ouais.
4: Tu peux pas être fatigué sur la route en conduisant la nuit.
3: Il y a Marie qui dit qu'ils font une moyenne de tes trois derniers salaires bruts. Avec les heures sup et tout ça.
0: Marie va faire le calcul, t'inquiète.
1: Oh putain de merde.
3: Ah ouais, non,
0: alors tu vas gagner 10 euros le mois prochain.
4: Tu vas rien toucher, gros, fais gaffe.
0: 10 euros et 22 centimes.
1: J'ai fait le calcul.
0: Précisément.
1: 10,22. C'est pas mal pour un mois. Ouais. Non, mais faut que tu. Bon, t'as expliqué ça à ta femme. Elle a pas compris un petit peu le fait que tu perdais de l'argent, tout ça.
5: Elle le comprend. Mais après, comme j'ai beau lui expliquer, c'est. Oh, je conduis un camion. J'ai en moyenne qu'à une vingtaine de tonnes, mais on peut monter jusqu'à 44 tonnes.
1: Oui.
5: Il faut pas oublier que je suis pas le seul usager sur la route.
1: Ouais, tu fais attention.
5: Je peux pas me permettre de décimer n'importe qui sur la route.
1: Non, mais tu lui dis ce que tu nous as dit, parce qu'au début, t'as mal démarré.
3: Enfin, tu le dis mieux.
1: T'as mal démarré avec changer le cul, tout ça.
3: Parce que c'est horrible.
4: On a bien rigolé quand même.
1: Non, mais quand t'as expliqué après que le week-end, c'est toi qui t'en occupais, que tu t'occupais de ta femme, tu t'occupais de ton bébé, pendant tout le week-end, c'est toi qui gérais tout.
3: Bah oui, c'est un minimum.
1: Tu lui dis en semaine en plus.
0: Peut-être que aussi, il faut bon, moi, je vais défendre la femme.
1: Bravo,
0: et la mère qu'elle est.
1: Bravo, wow. Défendre les mères.
0: Non, mais le truc qu'il y a, c'est que je pense qu'elle est fatiguée aussi. Donc elle doit se dire moi je me tape le gosse toute la semaine,
3: toute seule.
0: H24. Et est-ce que toi tu pourrais pas décaler, je pense que tu sais, je sais pas à quelle heure tu te couches le matin, admettons à 9h, tu pourrais pas te coucher à 10h, tu vois, et t'occuper un peu du gosse pendant une heure, elle serait contente ta femme. Alors peut-être pas tous les jours, mais
5: quand je rentre, elle a pris son biberon, il est 8h. À 8h, elle dort, la petite. Quand moi, je vais me coucher, la petite, elle dort.
3: Tu dors avec elle, déjà, et elle sera contente, tu vois.
1: Non, mais elle dort, il dort où il veut.
0: Non, elle dort avec elle, si il va pas dormir dans le vaisseau.
3: Si tu te mets en
5: je dors sur le canapé pour justement ne pas la réveiller.
3: Ah ouais.
1: Tu vois, il fait des efforts.
3: Ouais.
0: Non, et tu peux pas te lever un peu plus tôt pour, je sais pas, quand tu te réveilles, elle fait quoi, la gosse? Elle chie.
3: Elle bouffe le cul. Ouais, de toute façon, c'est
0: C'est un nouveau-né, oui.
3: C'est un bébé.
0: Attends, elle fait pas grand-chose.
5: Elle a 2 mois.
0: Oui, donc
5: elle a que 2 mois.
0: Elle dort, elle bouffe, elle chie, quoi.
4: C'est ça.
3: Non, mais le truc, c'est que ta femme avait pété un câble.
0: Et de temps en temps, elle régurgite.
4: Voilà, elle vomit, elle pleure.
5: Ah ouais, mec. Mais si la petite, elle dort, je vais pas la réveiller pour la réveiller.
4: Non, bah, ça sûr.
1: Non, mais bon.
0: Mais fais-toi régurgiter dessus.
1: Ouais, comme ça, ta femme, elle sera contente. Tu dis, regarde, je me suis fait vomir dessus, je me suis bien occupé de l'enfant.
3: Non, mais dans ces cas-là, si c'est un moment où elle fait
0: ta
3: sieste.
0: Ta femme sera émue.
3: Non, mais au moins, tu peux aller faire genre des machines, tu vois. Enfin, essayer de faire quelque chose
1: en
3: dans
1: fait,
3: la maison.
1: Faut monter que tu fais des efforts.
3: Exactement.
1: Ouais.
3: Et je pense que déjà, ta femme, elle sera contente si tu vas faire, tu sais, les machines, des
4: machines. La soulage de trucs, des machins.
0: Non, mais je pense que, tu vois, un ou deux jours dans la semaine, essaye de soit coucher un peu plus tard ou soit te lever un peu plus tôt et fais un truc pour ta femme, tu vois.
3: Ouais, pas, ta bonne
0: chercher
3: volonté
0: à bouffer, fais un truc, elle sera contente, tu vois.
1: Et tu vois, un petit congé paternité, t'es pas obligé de le prendre en entier. Il y a Allo qui nous laisse message sur la piste Skyrock.
3: Tu peux le prendre en fraction, je crois.
1: Tu peux te prendre par exemple un jour, un vendredi de plus.
3: Tout à fait,
1: Tu vois, un vendredi de plus où tu bosses pas et là tu t'occupes de ta femme et de ton bébé pendant tout un week-end.
0: Je m'occupe des calculs, ne t'inquiète pas.
1: Non, faut que tu lui montres que tu fais des efforts quand même, Claude.
3: Mais tout à fait.
0: Ouais, parce que si tu lui dis,
5: quand je rentre les matins, que je vois qu'elle a fait la machine à laver, je l'étends. Je fais ce que j'ai à faire.
0: Mais un truc à la con, de temps en temps, ramène-lui des croissants, tu vois, elle sera contente.
1: Ouais, des petites attentions pour elle.
5: Attends, je ramène tous les jours.
1: Oh bah t'es bien.
4: Ah, bah, ça va,
1: en fait, Claude, t'avais mal démarré. Bah, alors, mais au final, on se rend compte que t'es bien.
0: Donc arrête de lui ramener, comme ça elle verra que tu changes un peu.
1: Le croissant est pas frais en plus, tu vois. Et il y a plein de messages, hein. C'est important qu'il dorme, de faire attention dans
3: ouais. Ouais, bah ça c'est
0: non, mais après, ouais, c'est clair.
4: Et sur l'argent, il y a aussi, ouais.
0: Le but, c'est pas de se croûter sur la route.
1: Ouais. Non, mais Kylian, il y a un truc sympa là. Kylian, 24 ans. Claude a raison, c'est important qu'il dorme s'il est sur la route. Il doit juste faire attention à la. Oui, Médeline, à la façon dont il s'exprime. C'est-à-dire qu'il faut pas que tu dises, ouais, j'ai changé le cul de la gosse, tout ça.
4: Ça sert à rien, fais rien.
1: Non, tu vois, faut que tu mettes un peu d'eau dans ton vin, même si Marie aime pas.
3: Non, ah bah ça c'est dégueulasse.
0: C'est une horreur.
3: Il y a Ren qui dit.
5: Changer le cul, c'est
4: mignon.
3: Il y a Ren qui dit, moi je taffe de nuit, je suis boulanger. Je faisais le même genre que ce que tu fais avec sa femme, avec ta femme à toi. Et elle a trouvé du réconfort ailleurs.
1: Aïe aïe aïe, aïe.
4: Ah, mais ça va, elle va pas se faire tringler quand le gosse il a 2 mois.
1: Oui, c'est vrai.
3: Ouais, mais bon, manifestement, ça existe. Hein.
0: Non, mais bon, quand tu travailles la nuit, moi je l'ai fait. C'était à un moment donné, il faut que tu dormes à un moment donné de la journée. Sinon, physiquement, tu ne tiens pas.
3: Oui, oui.
1: Bon, explique bien ça à ta chérie.
0: Et en plus en plus que ce que tu dis, toi, il y a le risque, t'es sur la route. Imagine, tu t'endors au volant, tu vois. Bon,
4: ouais, ça
0: peut vite mal se terminer ton histoire.
4: Je m'étonne.
1: Bon, montre-lui les petites attentions, continue de s'occuper d'elle le week-end, discute bien avec elle, faut bien échanger dans le couple, c'est ce que nous dit Sonia là sur la piste Skyrock.
0: Et puis change le cul, hein.
1: Et puis change les culs. Non mais dis-lui bien pour les histoires d'argent, que vous risquez de perdre de l'argent, tout ça, faut bien que tu lui expliques. Et soigne les termes comme le disait Kylian, c'est vrai.
3: Bah ouais, parce que tu nous as balancé des trucs, franchement.
0: Non mais c'était marrant. Hein. Ouais, c'est marrant. Pour nous c'était très très très drôle.
3: Mais je pense quand ta femme, je pense c'est pas drôle du tout.
1: Bon, on te fait un gros bisou en tout cas, Claude.
4: Bon courage, Claude.
5: Ah, ok.
3: Bonjour, Claude.
0: Allez, bonne route.
4: Bon courage.
1: Merci, Claude. Et Victoria pour la suite. Et oui, vous nous appelez tous les soirs. On est là, on parle de plein de choses. Tout ce que vous voulez, en gros. On résout des problèmes, comme vous l'avez entendu. Et là, on va découvrir Victoria, qui doit être dans le coin déjà. Salut, Victoria.
6: Salut.
1: Salut.
3: Salut. Salut.
1: Alors, Victoria, t'es dans le 91. T'as 25 ans, toi, c'est ça?
6: C'est ça.
1: Tu fais quoi dans la vie, Victoria? Présente-toi un petit peu.
6: Moi, je travaille dans le. Bonjour. Je suis conseillère financière.
1: Ah, ça c'est bien.
0: Ah, c'est pas mal ça.
6: Mais j'ai appelé surtout pour rebondir face à la dernière conversation de tout à l'heure.
1: Laquelle? Parce qu'on a parlé de plein de choses.
6: La sodomie.
1: Ah, la dernière conversation.
4: C'est la plus importante, tu veux dire.
1: Très bien.
6: Moi, je fais partie des 30% des femmes avec les 70% des hommes qui ne veulent pas.
1: Ah, toi, tu veux pas.
6: Et bah après, je
1: Attends, j'ai pas compris.
2: C'est un peu technique.
1: J'ai pas compris. Tu fais partie de quoi, de celle qui
6: Moi
1: aime pas.
6: Moi, je veux, mais mon homme ne veut pas.
1: Ah, attends, c'est l'inverse.
2: C'est l'inverse.
4: J'ai pas compris.
1: C'est l'inverse de ce qui arrivait à Mehdi tout à l'heure.
6: C'est ça. Après,
1: ah, bah, maintenant, t'es en contact avec Mehdi. Bah oui.
3: Ah, bah super.
1: Mehdi, t'es là?
7: Je suis encore là.
1: Alors voilà, Mehdi, donc. Ah bah voilà, tu vois, Mehdi, il a pas lâché l'affaire. Tu vois, t'as bien fait de pas lâcher l'affaire, Mehdi. Hein.
7: Ouais, il est un peu loin quand même.
6: Mais après, moi, je l'ai pas forcé, enfin, dans. Je l'ai converti, entre guillemets, mais c'est pas son kiff, quoi. Donc, faut que je le demande. Il peut le faire, mais. Mais c'est pas partagé.
1: Mais comment ça s'est passé? Ça fait combien de temps que vous êtes ensemble? Toi, t'as 25 ans, il a le même âge que toi, lui?
6: Ça va faire 4-5 ans qu'on est ensemble. D'accord. Et lui, il est un peu plus vieux. Mais, il va avoir 30 ans.
1: Et tu lui en as parlé au bout de combien de temps? T'as vite mis ça sur le tapis ou t'as attendu un peu?
6: Je sais pas, ça devait faire un an, ouais.
0: Mais t'avais déjà pratiqué avec des mecs avant?
6: Oui.
0: Ok, ouais.
1: Et c'est quoi le plaisir alors? Parce qu'on se posait la question tout à l'heure, parce que pour les garçons, Marie nous a certifié que ça venait de notre prostate.
0: Bah bien sûr.
1: Qui nous faisait jouir. Et le plaisir pour les filles, c'est quoi?
0: Moi, c'est l'odeur.
6: Bah moi, je peux avoir un orgasme.
1: Un orgasme anal.
6: Ouais, après, c'est beaucoup plus rapide que par le devant.
1: Ah ouais, t'as plus vite du plaisir par l'anus que par le vagin.
6: Ouais, après, pour le coup, moi, j'ai déjà... Enfin, mes orgasmes sont un peu particuliers, je dois avoir une certaine position pour pouvoir avoir un orgasme.
3: C'est quoi, la levrette?
6: Non, pas du tout. C'est une position un peu comme la cuillère.
3: Ouais.
1: D'accord,
3: je vois. Avec la jambe soulevée ou...
6: Ouais, un truc comme ça. Ouais, faut que je contracte moi aussi de mon côté, sinon ça vient pas tout seul.
3: Mais
6: quoi.
3: T'es obligé de te toucher pendant ce temps ou pas?
6: Non, pas du tout. Moi, le clito, je peux pas. J'ai jamais compris. J'ai même déjà touché avec des femmes. J'ai fait jouir des femmes et moi, j'arrive pas sur moi.
1: Ah, ton clito, il donne pas de plaisir.
6: Ouais, du coup.
3: Quel dommage.
1: Même quand tu te caresses toute seule, tu caresses pas de clito.
6: Bah, ça peut m'arriver, mais. Mais j'aurai jamais un orgasme, mais ça ira jamais très loin, quoi.
1: D'accord. Et la différence entre l'orgasme anal et l'orgasme vaginal, pour toi? C'est arrivé à décrire, hein, je sais que c'est pas facile.
6: C'est la même chose.
1: Ah, t'as pareil, toi.
2: C'est le même.
6: Ouais, après, c'est comme tous les orgasmes, il y en a des plus intenses que d'autres, en fonction des circonstances, de notre état mental, ou du fait si on a été. Enfin, si on a été beaucoup chauffé ou pas.
3: Non, puis tu parles d'orgasme vaginal, tu sais qu'il y a le clito quand même qui est dans le vagin en même temps. Tu sais que nous, on a un clito assez.
1: Mais je pense qu'elle est au courant, Victoria.
3: Oui, non,
0: parce que le mien est très gros, moi.
3: Non, mais il est assez éclaté, c'est-à-dire que c'est à l'intérieur du vagin, c'est sur. Tu vois, c'est au-dessus, c'est les lèvres et tout ça. C'est... Ouais.
6: Mais je suis quasiment sûre que l'orgasme clito, anal, c'est un orgasme vaginal. Hein. Mais c'est juste que l'orgasme anal qu'on peut parler, moi je sais que c'est un orgasme vaginal, c'est juste qu'en fait, ça se touche en fait. Donc, du coup, l'orgasme est le même. Mais après, c'est juste une manière différente de l'avoir.
1: Là, il y a Mehdi qui doit être en train de bander, mais comment ouf derrière. Ça y est, bande.
7: Je suis en train de tout imaginer. Je me dis, mais putain, mais pourquoi,
1: pourquoi elle est pas comme ça, ma meuf?
6: Après, par contre, je suis d'accord sur le fait que si on réalise un fantasme, il y en a d'autres qui arrivent derrière. Et moi, en plus, je suis quelqu'un qui aime bien les réaliser. Je déteste rester sur un truc que je réalise
1: pourquoi
6: pas.
1: T'es frustré quand t'arrives pas à faire un truc que t'as envie de faire?
6: Ouais, vraiment, genre je vais tout faire pour l'avoir. Bah là actuellement mon kiff c'est de faire un plan A3 avec mon mec. Bah là actuellement d'ailleurs je suis en train de parler avec des nanas pour organiser ça. Et si vraiment je galère un peu parce que les nanas c'est soit des lesbiennes mais des bis, j'en trouve pas vraiment. Et du coup je pensais aller en club libertin et à l'emmener.
1: Ton mec il est d'accord?
6: Bah oui.
1: Ah ouais, d'accord, bon, ok. Bah écoute, après, tu lui as proposé une meuf, donc.
7: Ouais, le jour où t'as besoin d'un mec, je suis là. Hein.
6: Ouais, non, pour le coup, je suis plus meuf que mec en ce moment, donc.
3: Mais toi, du coup, t'aimes pas te faire lécher?
6: Vraiment, pas vraiment, non.
3: Ouais, c'est pas franchement ton truc. Mais et t'aimes bien lécher les nanas?
6: Ouais, c'est un gros qui fait rentrer, ouais.
0: Viens me lécher, ouais. Mon gros concombre.
3: Mais arrêtez, t'es moi tranquille.
1: Je vous rappelle que j'ai un clito tout éclaté. C'est ce que t'as dit, Marie, tout à l'heure. Le clito, il est éclaté.
3: Non, je dis que c'est. Non, mais.
0: Alors, voyez un concombre écrasé. Bah, c'est à peu près ça.
3: Non, mais si vous êtes pas au courant, les gars.
1: Non, mais tu as dit que t'avais un clito éclaté.
3: Non, que le clito chez nous, c'était éclaté. C'était pas comme le gland. C'était pas comme votre gland, tu vois.
1: Ah, moi, il est pas éclaté, mon gland, ouais, ça, je confirme.
3: Non, mais c'est à dire que, en fait, tu peux. C'est à l'intérieur, c'est au-dessus. Enfin, bon, bref, c'est pas éclaté.
1: partout. Tu sais que j'ai un clito au niveau de l'oreille.
3: Je me suis mal exprimé, mais.
1: Tellement qu'il est éclaté. Il
3: ouais,
1: y a des boules
3: sur
1: l'oreille.
3: Vous voulez, hein.
1: Comme mon trou du cul.
3: Soyez con et essayez de ne pas comprendre.
1: Ah, et Guigui, il est en train, il est un peu plus là.
2: Non, mais c'est marrant.
1: Oh là là, je bande. Oh, je pense à ton concombre écrasé.
3: Très bien d'étudier le clitoris, toi.
1: Connard.
2: Ah bah, j'ai suivi ça là, ça fait waouh. Ça fait rêver.
1: Oh là là.
3: Ah, c'est reparti.
1: Et attends, les arguments de ton mec, par contre, parce que tu nous as pas dit quels étaient les arguments de ton mec pour ne pas te sodomiser parce qu'il aime pas ça, c'est quoi? Il t'a dit quoi?
6: Il trouve en termes de sensations, c'est mieux le vagin que l'anus.
1: D'accord, ok.
6: C'est un bon, et c'est aussi, je pense que c'est une question que bah, l'anus, ça sert à chier, clairement, et je pense qu'il y a aussi un peu de ça qui doit le déranger en soi. Ouais, bah, mais,
1: c'est ce que dit ta meuf, Mehdi, ça.
7: Ah, exactement.
6: Genre, c'est
7: faut
6: sans
7: les mettre ensemble. Hein, et...
1: voilà, Mehdi, il a trouvé une solution. Donc, faut mettre ton mec avec la meuf de Mehdi. Et Mehdi, j'imagine que tu repars avec Victoria, c'est ça.
6: Non, c'est après mon mec, je l'aime bien quand même. Hein.
7: Non, mais moi, c'est pareil. Hein. C'est juste que voilà, ça fait chier. Enfin, ça fait chier, non.
1: Oui, c'est pas le mot, oui, on a compris.
7: Ouais.
1: Oui, ça, on va dire, ça prend la tête. Parce que
3: ouais, c'est ça.
1: Toi ouais. Aussi, t'aimes pas être trop frustré, t'es un peu comme Victoria.
7: Ouais, parce qu'en fait, moi, vraiment, j'aime tout lui faire. Hein. Mmh. Je suis prêt à tout lui faire, la lécher, tout. Mais c'est elle qui aime pas. C'est elle qui aime pas. Ouais. À chaque fois, elle repousse.
1: Bon, écoute, t'as le temps, t'as vu le témoignage, t'as eu le témoignage
7: ouais,
1: de Nico, là, tout à l'heure, qui t'a, ouvert un peu là-dessus. Ouais. Et puis, dis-lui d'essayer une fois pour voir. Tu vois, c'est le message
3: ouais,
1: de.
3: Ah, mais si elle est fermée.
1: Pax sur la piste Skyrock.
7: J'essaye depuis 10 ans.
3: Ouais, non, ouais, mais c'est pour ça, c'est ce que je te disais. Arrête,
0: c'est quand même un travail de longue haleine.
1: Oui, c'est du boulot, c'est sûr.
7: Et bien, Victor, je commence à m'orienter. voilà quoi.
0: Sur un autre truc, oui, sur
7: un autre
0: meuf,
7: truc,
0: précisément.
7: Quoi. C'est un plan cul, voilà.
0: Un plan cul anal.
1: Bon, du côté de. T'as pas un. Ouais. Ouais, mais tu vas peut-être pas le laisser parce que si ta meuf écoute ou si ta meuf est au courant. J'avais demandé si t'avais un Insta, un Snap.
7: Ouais, j'ai.
1: Tu veux balancer?
7: Non, parce que.
1: Oui, voilà, c'est bien ce que je disais.
0: Ouais.
1: Ok,
0: ouais,
1: mais
0: c'est mieux. On va peut-être éviter de te foutre dans la merde.
3: Ah, d'accord.
7: Non, mais si vous avez des.
1: Donc les filles, laissez le numéro
7: du monde qui vous contacte dans le coin, pas de problème.
1: Grenoble, Lyon,
0: là, bébé.
1: La région Rhône-Alpes, tout ça.
7: C'est anal uniquement et basta.
1: Bon, alors, vous avez compris, les filles, c'est anal uniquement. Donc, vous nous laissez vos numéros et on transmet à Mehdi. T'es beau gosse, Mehdi, t'es comment?
7: Comment?
1: T'es comment, beau gosse? Décris-toi un peu, en fait.
2: Non, mais ça se trouve compliqué.
7: Alors,
1: ah non, c'est pas compliqué, Samy, je t'assure, c'est simple. C'est juste une description.
2: Ah non, je parlais pas à toi, désolé. Je parlais à Conniviseur qui m'expliquait son histoire de cul, là. Fou. Je lui dis, elle est compliquée, sa life.
1: Bon, vas-y, ouais. Mehdi.
7: Faut que je décris quoi? En bas, en haut, tout?
1: Ah non, mais comme tu veux, non, moi je voulais la taille, le poids, enfin pour.
0: Allez, donner... tiens, bah, donne-moi la taille de ta bite, tiens, ça fera bien l'affaire.
7: J'ai 95 kilos,
1: oui.
7: 1m82.
1: Oui.
7: Quoi d'autre? Sportif.
1: T'as des cheveux?
7: Ah bah oui.
3: T'as des cheveux?
1: Non, mais j'aime ça parce que j'ai un ami personnel.
7: Oui, non, mais,
1: là,
7: ouais,
3: mais c'est quoi ton style? Tu t'habilles comment?
7: Sportif. Après, je me mets en mode classe. Enfin, ça dépend. Je peux, voilà.
1: Ouais, ça dépend de l'occasion. Ouais, voilà, les filles.
0: S'adapte quoi.
1: C'est pour vous, c'est Mehdi.
7: Voilà.
1: Donc, bah, tu quittes pas Mehdi et puis donc vous laissez vos numéros avec l'appli Skyrock, le 41759 et le Skyrock.fm. Victoria, on va te faire des gros bisous aussi. Merci du coup de fil, hein, Victoria. Sympa d'avoir appelé.
6: Ça marche. Bonne soirée.
1: Sois heureuse avec ton chéri. Profite bien. Et on t'envoie ton t-shirt Skyrock dans le 91 et puis tu reviens quand tu veux. Des
6: ça
1: bisous.
6: Marche.
1: Bisous.
0: Salut.
3: Des bisous.
6: Salut.
1: Bisous Victoria. Ciao ciao.
0: Ciao.
1: Je dirais même.
0: Ciao ciao ciao. Ciao
2: ciao.
1: C'est qui fait ça?
0: Nagui.
1: Ah oui, parce qu'on a eu Jean-Luc Romano tout à l'heure.
0: Ouais.
1: Lui il fait pas ciao ciao
0: ciao. Ciao ciao.
8: Non, il fait bye bye.
1: Ouais, ouais.
8: À demain.
1: Et ils ont tous leur style.
0: Bah ouais.
1: Bon, on va reprendre. Bah tiens, on a Bilal en ligne avec nous. Alors ça tombe bien parce que Bilal, il appelle pour Anna. Petite conclusion pour Anna qu'on a eu ce soir dans l'émission. Merci d'ailleurs pour tous les messages que vous avez envoyés depuis tout à l'heure. Anna, viens voir. Alors toi tu nous as appelé parce que tu trouves trop mec. Tu fais 40 kilos pour 1m70, c'est vrai que t'es pas grosse. T'as été traquée, mais ça va mieux maintenant. Et en plus, tu t'intéresses à un mec. Donc c'est bien, tu reprends du poil de la bête.
0: Ouais.
1: De la bête comme
0: Cédric.
1: Comme
0: ouais.
1: Très bien. Et Bilal qui doit être avec nous. Il appelle pour toi, Bilal. Bilal dans le 91. Salut à toi, Bilal.
3: Ouais, Bilal.
9: Oh, salut.
1: Salut.
0: Salut.
1: Ouais, Bilal, toi t'as 14 ans, hein, c'est ça?
9: Ouais, c'est ça.
1: Et tu appelais pour Anna. Anna, tu peux saluer Bilal. Elle a le même problème que toi, Bilal.
0: Ah.
1: Je présente Bilal, Anna.
9: Allô. Salut, Bilal.
3: Salut, Bilal.
9: Oh, allô.
1: Salut beau gosse.
9: Ouah.
1: Ça va, Bilal.
2: Elle a dit ouah.
1: Alors Bilal, tu voulais réagir pour Anna, tu voulais dire quoi Anna toi?
9: Je voulais dire que en mode déjà premièrement tu t'en bats les couilles des autres qui tous ceux qui te critiquent, tu te dis je m'en bats les couilles d'eux, de toute façon ils vont pas te servir dans ta vie, ils vont juste te faire chier et ça va pas t'avancer dans ta vie. T'as juste à te dire je m'aime comme je suis. Et pourquoi, je m'en fous des autres.
1: Toi t'es tout maigre toi Bilal?
9: Ouais je fais 35 kilos et je fais 1m60.
1: Ah ouais, t'es pas gros toi non plus, fin, ouais. Bilal. Ouais. Mais tu bouffes aussi, t'es comme Anna, t'arrêtes pas de bouffer, tu grossis pas.
9: Ouais, je bouffe tout le temps, même je m'ennuie, je bouffe, je vis pour bouffer, mais
1: c'est vrai, tu prends pas un kilo, tu prends pas un gramme, c'est ouf ça. Il y a Charles Villeneuve qui nous dit, Cédric aussi était très très très très fine.
3: Ah ouais, c'est vrai.
2: Ah mais à l'époque, j'étais tout fin.
1: C'est vrai, t'étais tout maigre.
2: Ah, j'étais fin de ouf, ouais.
1: Ouais, c'est ouf.
2: Ah ouais. Et puis un jour,
1: tu seras peut-être comme Cédric un jour, Bilal, le rêve.
2: Un jour, j'ai pris du poids.
0: Mais c'est chelou, comment ça se fait que t'as grossi comme ça, ouais.
2: Je sais pas, gros.
3: Bah, à force de bouffer.
2: C'est arrivé comme ça.
1: C'est vrai que tu bouffes des trucs abominables.
2: Là, ça a rien à voir.
3: Ça joue quand
2: même.
3: Bah,
2: non, parce que je bouffais la même chose avant, tu vois.
8: Mais j'ai essayé de bouffer que de la merde pendant une semaine ou des trucs comme ça.
1: On va te faire un stage chez Cédric, Bilal.
2: T'inquiète.
1: Et Anna, pareil.
3: Ouais, c'est pas bon de bouffer de la merde.
1: Les deux, vous allez. Mais on dit que vous allez grossir quand vous allez grandir. Il y avait d'ailleurs le message, parce qu'on a reçu plein de messages. Tiens, on a Iman, par exemple, je vois un message qui arrive là. Iman qui mesure 1m56, qui pèse 33 kilos. J'ai jamais dépassé les 35. J'ai attendu de grandir, mais toujours rien. Par contre, il y en a d'autres qui nous ont dit quand ils ont grandi. Vers 16, 17, 18 ans, ils ont pris du poids.
3: Ça veut rien dire. Ouais, non,
1: et Leïla qui
9: mais
1: dit.
9: Le truc, c'est que quand je mange, j'ai fini de manger, tu vois, je gagne, 800 grammes, un truc comme ça.
3: Ah,
9: et genre, je me repèse 2-3 heures plus tard, j'ai perdu tout ce que j'ai mangé.
1: Bah, c'est
8: exactement.
1: C'est parce que vous êtes allé chier. Vous avez chier 800 grammes.
8: Mais il a quel âge, Bilal?
1: 14.
8: Ouais, ok.
1: Et Leïla nous dit, Leïla qui a 34 ans aujourd'hui, qui nous dit j'étais grave fine, jeune, j'ai pris du poids dès que je me suis mariée. Faut te marier, Anna.
8: Non.
1: Et encore pire quand j'ai eu des enfants. Profite d'être mince, tu vois, elle te dit.
3: Ouais.
1: Elle te dit, Leïla.
3: Ça veut rien dire, mais mon fils il est tout fin.
1: Oui, il est pas tombé enceinte.
3: Non, il est pas tombé enceinte, mais il a plus de 20 ans et je peux te dire qu'il est toujours fin et il bouffe ce connard, mais des temps qu'il
2: Mais il fume.
3: Ah ouais, c'est vrai, il fume.
2: Se drogue.
3: Ouais, c'est vrai, il fume.
1: Je te dis, Anna, moi, tu fais... donc, tu vois, Bilal, il est comme toi. Bah, profitez-en, il y en a plein qui ont pris du poids et qui se disent, il faut profiter.
3: Ouais, c'est clair.
1: Je lisais le message de Leïla, mais il a eu plein de messages.
3: Tu peux faire un peu de sport aussi, on t'a dit.
1: Ouais, Anna, fais un peu de sport.
3: Tu t'étoffes un petit peu, tu vois.
1: Ça te fera des muscles.
0: Ouais, mais fais gaffe, pas trop de muscles, parce que t'as pas fini ta croissance.
3: Ouais, fais gaffe quand même.
1: Oui, c'est vrai.
0: Tu vas devenir un Golgoth, mais tu es toute petite.
1: Donc, Bilal, ouais, t'as pas fini ta croissance, toi non plus. Anna, 16 ans, t'es pas loin d'avoir fini ta croissance.
3: Ouais.
1: Tu peux faire du sport. Et puis je te dis, tu gères l'histoire avec le mec, tu vas sortir avec lui, tu vas te trouver tout de suite beaucoup plus jolie.
3: Ouais.
9: Tu sais, Anna, du moment que le mec il te trouve belle, tu t'en fous des autres. Hein. L'important, c'est qu'il t'aime.
1: Et toi, t'as un bon état d'esprit, Bilal.
9: Merci.
1: Toi, tu calcules pas ceux qui ne se trouvent pas beaux parce qu'ils ne servent à rien. T'as raison, Bilal. T'es un bon Bilal, c'est bien.
9: Ouais. Merci.
1: Eh ben merci en tout cas à tous les deux. On te fait des gros bisous, Anna. J'espère que ça t'aura fait du bien de nous avoir parlé ce soir.
3: Ouais,
1: t'as
3: tu es au courant. Hein.
1: T'as eu plein de messages. Ouais, salut à tous ceux et toutes celles. J'ai pas cité tout le monde, mais il y a énormément de messages pour toi. On pourra te les transmettre si tu veux.
9: Merci.
1: Et puis tiens-nous au courant de l'histoire avec ce gars-là.
8: Ok. C'est un petit dédicace.
1: Vas-y.
8: Je fais une grosse dédicace à ma meilleure amie Chloé et à ma poteau de la street Anaïs.
1: Eh bien,
8: merci beaucoup à vous et merci beaucoup à Bilal.
1: Eh ben merci Bilal. On vous envoie tous les deux le t-shirt Skyrock. On prend du small pour les deux. J'ai
3: oui,
1: compris.
3: Bah ça, oui.
8: Quoi
1: t-shirt Skyrock.
0: Taille S.
3: Taille S.
1: Bisous à tous les deux.
0: Ciao,
1: et puis bisous à vous et merci d'avoir passé la soirée avec nous. On est de retour demain dès 21h pour la radio libre. 21h minuit, c'est tous les soirs sur Skyrock, la plus grande radio libre de France. Demain matin, le morning. Et toute la nuit, Urban Music non-stop. Profitez bien. Restez bien sur Sky et à demain. Bisous.
0: Ciao.
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Le son de Nono La Grinta sur Skyrock. Et puis c'est parti, hein, on passe la nuit ensemble. Juste après la radio libre de l'été. Je suis bien content de vous retrouver là, d'être avec vous jusqu'à 5h du mat avec tous les numéros 1. On va bien kiffer. Je vais vous accompagner tranquillement pendant la nuit. Vous êtes peut-être en train de bosser. Il y en a qui galèrent à dormir. Il y en a qui profitent de l'été, des vacances. Ceux qui ont la chance d'en avoir, kiffez bien avec le son de Skyrock. Et tous les numéros 1, c'est Jules qu'on écoute maintenant. C'est le plus grand vendeur de disques en France. Une machine, Jules. Découvert sur Skyrock la première fois il y a déjà des années. Jules, on l'écoute maintenant avec Parfum Quartier sur Skyrock. Et aussi Ren Boy qui se prépare derrière avec moi. Et Bello et Dallas pour Séminaire sur Sky.

Mauvais Joe sur Skyrock. Mauvais Joe, membre du Triangle des Bermudes. On vient de l'écouter en solo avec Maladie. Là, c'est Naïka, la belle Naïka qu'on écoute avec One Track Mind. PLK, c'est Pocahontas et Adèle Castillon. Juste après PLK, c'est Été avec toi sur Sky. Bel été, justement. Oh,

Yo. Gambi sur Skyrock, le rappeur du 9-4 qu'on vient d'écouter à l'instant avec René Coavilla. J'espère que la nuit se passe bien pour vous. On est là en direct avec tous les numéros 1 sur Skyrock. Culture maintenant, c'est Méli Mello et la rafleuse débarque avec Argent Sale juste après.

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Extrait de Numéro d'écrou, c'est le nom de l'album de la rafleuse qu'il est venu présenter dans Planète Rap avec Fred, on vient de l'écouter à l'instant avec Argent Sale. Il y a plein de sons pour vous sur Sky, comme d'hab, ça bouge pas, Urban Music non-stop, c'est tout le temps. Michael Jackson, le roi de la pop, avec le succès planétaire de son biopic, c'est vraiment une folie. Michael Jackson qui arrive avec Billie Jean, il y a aussi La Fève qu'on écoute, c'est La Fève avec Finilé. Et les Black Eyed Peas aussi, avec Pump It sur la BO du film Taxi 4. Pump It, ça arrive dans une petite minute sur Skyrock.

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Version exclusive enregistrée ici dans les studios de Skyrock. Missy Elliott, Ludacris, c'était One Minute Man, la Sky version. J'espère que tout va bien pour vous, que la nuit se passe bien, que vous passez un bel été à l'écoute de Sky. C'est Wahid, bien content de passer la nuit avec vous jusqu'à 5h du mat avec tous les numéros 1. 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Et on est reparti pour une nouvelle heure de son sur Skyrock. Tous les numéros 1 sont là. Aaron Boy pour démarrer, c'est Elle Voulait. Il y a Ariana Grande aussi juste derrière. Et The Weeknd qui continue sa tournée dans toute la France. Tournée des stades de ouf avec Skyrock. On l'écoute dans les prochaines minutes avec Sacrifice sur Sky.

fois sur Skyrock, This Is Theodora. Gros succès, morceau qui est resté plus de 5 mois à la tête du hit Skyrock, que vous retrouvez tous les dimanches entre 10h et midi. C'est vraiment gros succès et découvert sur Skyrock. On est en direct, 1h14, 1h15 pratiquement, avec tous les numéros 1 sur Sky. Salut à Hugo, le Hugo 54 qui est connecté, qui parle du match qui a eu lieu tout à l'heure. Ouais, c'était la Suisse face à la Colombie. Qualification de la Suisse, 4-3 sur les tirs au but. Ouais, c'est vrai que ça fait chier un petit peu. Moi j'étais pour les Colombiens perso. Vous, je sais pas trop, bah dites-moi par message 41759, application Skyrock, comme ça je lis vos messages, c'est cool, on est ensemble. On fait de la radio ensemble sur Skyrock. Le son continue avec le portoricain Bad Bunny, qu'on écoute avec Nueva Yol sur Skyrock, et le triangle des Bermudes qui arrive en force juste derrière avec Aya Nakamura. C'est Balek sur la première radio urbaine mondiale, c'est Sky.